L'exploration d'hydrocarbures en Outre-mer. L'Assemblée nationale a rejeté la proposition de loi d'un sénateur guyanais. Il souhaitait la reprise de l'exploration et de l'exploitation dans les territoires ultramarins, alors que ces recherches sont interdites en France depuis la loi Hulot de 2017. Les députés ne l'ont pas approuvé. Les élus du centre et de la gauche ont voté contre. Le début d'un grand sommet européen consacré à l'intelligence artificielle à Lille. Il s'ouvre ce vendredi et va durer jusqu'au 19 juin. L'IA avec nous. Événement organisé par le président de la région Hauts-de-France après le rendez-vous international à Paris en février dernier. Aucun texte n'a été approuvé pour un protocole d'accord initial avec les États-Unis. La réaction côté iranien après les dernières annonces de Donald Trump. Le président américain qui lui assure qu'un très bon accord a été trouvé et qu'il pourrait être signé peut-être en Europe dans les prochains jours. Donald Trump qui annonçait aussi avoir annulé les frappes prévues contre l'Iran alors qu'il avait plutôt menacé de les reprendre dans la soirée. Du foot avec cette confirmation, José Mourinho revient à la tête du Real Madrid. Le club espagnol annonce qu'il s'engage pour 3 saisons jusqu'en 2029. Bonne nuit à tous.

Bonjour à tous. Christophe Glaize va bien malgré l'épreuve douloureuse qu'il traverse. Déclaration du ministre des Affaires étrangères sur France 2. Jean-Noël Barrot assure aussi qu'il souhaite que le journaliste français puisse retrouver sa place dans le monde de la presse et dans le monde du sport. Christophe Glaize est emprisonné en Algérie depuis presque un an. La FIFA l'a d'ailleurs accrédité pour le mondial. Et c'est donc parti pour la Coupe du Monde 2026. C'est le Mexique qui remporte le tout premier match contre l'Afrique du Sud. Victoire 2-0 pour cette rencontre au stade Azteca de Mexico, après une cérémonie d'ouverture en présence notamment de Shakira. À suivre cette nuit, toujours dans le groupe A, la Corée du Sud face à la République tchèque. Dans l'actu également, il a été condamné à la perpétuité la semaine dernière pour le meurtre d'un garçon en 2004 en Loire-Atlantique. Martin Ney fait appel de sa condamnation. Le pédocriminel allemand a toujours nié son implication dans cet enlèvement et dans ce meurtre. Il est actuellement en détention en Allemagne, où il a déjà été condamné à la perpétuité pour le meurtre de 3 enfants. Cette personne interpellée dans plusieurs villes suspectée d'avoir mené des opérations de piratage à grande échelle. Il s'agit de jeunes hackers français, des mineurs et des jeunes majeurs soupçonnés de cyberattaques contre plus de 1500 entreprises et institutions comme l'Assemblée nationale. Les données de plusieurs millions de personnes auraient été récupérées. Après le français ce jeudi, les élèves de première passent l'épreuve anticipée de maths ce vendredi matin. Et c'est une nouveauté du bac cette année pour les filières générales et technologiques. Près de 530 000 élèves sont concernés pour cette épreuve de 2 heures qui aura un coefficient 2. Enfin, de nombreux témoignages après l'annonce de la mort du skipper Charlie Dalin. Emmanuel Macron a salué un marin immense, un courage rare, une lumière au large. Le vainqueur du dernier Vendée Globe est décédé des suites d'un cancer à 42 ans. Sa famille a indiqué que des hommages lui seraient rendus dans les jours à venir. Et c'est la fin de cette édition. Bonne nuit à notre écoute.

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Bonjour à tous. Jérôme Barella avait été signalé par des spécialistes américains à la police française. Selon les informations du journal Le Monde, le père de famille suspecté du meurtre de Liana dans le Gers avait été repéré par un organisme chargé de la surveillance de la pédocriminalité en ligne aux États-Unis. Plusieurs signalements auraient été faits auprès de l'Office des mineurs en France. Notez aussi que les obsèques de la collégienne auront lieu ce vendredi après-midi à Florence. Des perspectives de menaces lourdes sur la présidentielle 2027, c'est ce qu'assure le Premier ministre qui a fait un point sur les ingérences étrangères et sur la protection du débat démocratique. Sébastien Lecornu estime que toute la classe politique peut être concernée. Il annonce qu'il va consulter l'ensemble des formations politiques pour renforcer nos protections électorales. Se dirige-t-on vers un accord entre les Américains et les Iraniens ? C'est en tout cas ce qu'affirme Donald Trump, qui évoque un accord cadre pour mettre fin à la guerre, validé par le guide suprême iranien, mais c'est démenti par les médias en Iran. Le président des États-Unis lui assure que cet accord pourrait être signé rapidement, peut-être en Europe. Effervescence à Mexico, c'est parti pour la Coupe du Monde de foot 2026. Et c'est le Mexique qui s'impose dans le match inaugural. Victoire 2-0 contre l'Afrique du Sud, qui a fini à 9 après deux cartons rouges dans ce groupe A. Et puis c'était aussi le premier entraînement de l'équipe de France aux États-Unis. Une séance dans la chaleur pour les 26 joueurs et en public sur le campus de Bentley. C'est à Boston où sont basés les Bleus pendant cette Coupe du Monde. Enfin, et si un seul billet vous permettait de visiter plus de 500 châteaux, jardins et musées partout en France ? C'est l'annonce de la ministre de la Culture avec la Fondation du Patrimoine qui vont donc lancer un pass patrimoine, un abonnement annuel qui coûtera autour de 100 € pour avoir accès à plus de 500 sites patrimoniaux publics et privés partout dans le pays. Il sera disponible pour les prochaines journées du patrimoine en septembre. C'est la fin de ce flash. Bonne nuit à tous.

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0: Merci d'écouter Radio Mélodie avec Queen et Bohemian Rhapsody. On était reparti en 1975 ce matin. Bon début de journée avec nous en ce vendredi 12 juin. Il est 5h, c'est le moment de s'informer avec Margot Benabas. Bonjour.
1: Bonjour Quentin, bonjour à tous. La carte scolaire a une nouvelle fois été revue en Moselle. Une nouvelle réunion a eu lieu il y a quelques jours concernant les ouvertures et fermetures de classes dans le département. La fermeture de l'école de Rhôte y a été actée. À Lixin-les-Roulins, la fermeture a été annulée suite à une fusion. Fermeture également annulée à Arzvillers en Moselle-Sud. Plusieurs situations sont à suivre à la rentrée avec un comptage prévu. C'est le cas à Fargevillers et Folquemont. Des ouvertures provisoires sont aussi prévues à Grunevillers, Carlin, au Kreuzberg à Forbach et au quartier d'Ourdal à Saint-Avold. L'agglo de Saint-Avold va proposer une nouvelle offre de mobilité à la rentrée. La CASAS va proposer 3 stations de location de véhicules électriques devant la gare routière de Saint-Avold et les gares SNCF de Saint-Avold et Morange. Elles comporteront chacune 5 vélos, mais aussi une voiture citadine hybride. Le projet sera en expérimentation de septembre 2026 à mai 2028. L'objectif est de permettre aux personnes qui sortent du bus ou du train d'avoir accès à un véhicule. Le parc archéologique de Blisbruck-Ranheim propose un vaste programme à l'occasion des Journées européennes de l'archéologie ce week-end. Samedi et dimanche à 11h, une visite vous présentera le travail des archéologues et des chercheurs ainsi que le résultat de fouilles rarement accessibles au public. Le dimanche, un atelier participatif pour apprendre les gestes des chercheurs est proposé. Vous pourrez également vous plonger au temps de la princesse de Ranheim grâce à des reconstitutions historiques. Enfin, notez cette conférence dimanche à 16h, Femmes et sexualité dans la Rome antique par Virginie Giraud. Le Saarland Trofeo est de passage dans le Pays de Beach aujourd'hui. La deuxième étape de cette course cycliste qui voit s'affronter de grands espoirs internationaux part du site verrier de Meisenthal à 17h et arrivera vers 19h45 sur le parking de la mairie d'Épin. Des routes risquent d'être momentanément bloquées en fin de journée dans le Beacherland. À noter qu'un écran géant sera mis en place à Épin pour suivre la course en direct dès 17h. C'est l'heure de la finale de Coupe de Moselle de foot pour plusieurs clubs féminins. Pour les seniors féminines à 11, la finale opposera l'équipe de l'Hôpital à l'ES Marange. La rencontre se joue ce dimanche 14 juin à 16h. Pour le foot à 8, l'équipe de l'AS Velferdin sera face au FC Guénange. Le match se tient ce dimanche à 11h. Les deux rencontres se joueront à Marange-Sylvange. C'est la fin de ce flash. Très belle journée à tous.
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1: Bonjour tout le monde. Bélier, il est probable que votre cœur s'emballe pour une charmante personne ou que vous croisiez ailleurs l'âme sœur.
2: Taureau, votre entourage est ravi de votre changement d'état d'esprit et d'agréables échanges sont à prévoir.
3: Gémeaux, vous avez l'opportunité de faire un grand pas vers une consolidation professionnelle.
4: Cancer, si vous souhaitez profiter pleinement des bienfaits de la journée, levez un peu le pied.
5: Lion, vous profitez de vos moments de pause pour vous plonger dans votre bulle et vous mettre à lire ou encore à rêver.
6: Vierge, vous avez un peu la tête dans le guidon en ce moment. Ne vous laissez pas submerger par trop de contraintes.
7: Balance, la journée est relativement favorable aux nouvelles situations de cœur et même aux plus anciennes.
8: Scorpion, en revoyant votre copie, vous pourrez peut-être décrocher ce que vous espériez.
9: Sagittaire, vous ouvrez votre cœur avec plus de facilité car votre entourage est plus proche de vous.
10: Capricorne, c'est dans une excellente ambiance que vous allez évoluer aujourd'hui.
11: Verseau, vous avez de la suite dans les idées et c'est bien. Vous cherchez à vous faire remarquer d'une manière ou d'une autre.
12: Poisson, détendu et plus disponible que d'accoutumé, vous avez envie de rassembler autour de vous votre famille et vos amis.
13: Passez tous et toutes une excellente journée.
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0: Nous sommes aujourd'hui le vendredi 12 juin, nous fêtons aujourd'hui les Guy. Le dicton du jour, en juin trop de pluie et le grenier vide s'ennuie.
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1: Nous sommes aujourd'hui le vendredi 12 juin, il est 5h30, on s'informe, bonjour.
2: Bonjour, bonjour à toutes et tous. Patrick Bruel conteste les faits qui lui sont reprochés. C'est ce que déclare son avocate sur BFM TV. Le chanteur est désormais mis en examen, notamment pour viol. Maître Fanny Collin assure qu'il est soulagé d'avoir pu s'exprimer. Et alors qu'il a été laissé libre, elle précise que son contrôle judiciaire ne lui interdit pas de donner des concerts. Pour l'heure, tous les spectacles de Patrick Bruel prévus cet été ont été annulés. Des peines entre 6 et 16 ans de prison pour 4 pédocriminels. 4 hommes jugés depuis le début de la semaine devant la cour criminelle du Loiret. Ils ont été reconnus coupables d'avoir été membres d'un réseau pédophile en ligne. 930 000 fichiers pédopornographiques avaient été découverts lors de l'enquête, avec au moins au total 120 victimes, dont une vingtaine françaises. Pas de relance des explorations d'hydrocarbures en Outre-mer. L'Assemblée nationale a rejeté la proposition de loi d'un sénateur guyanais. Il souhaitait la reprise de l'exploration et de l'exploitation dans les territoires ultramarins, alors que ces recherches sont interdites en France depuis la loi Hulot de 2017. Les députés ne l'ont pas approuvée. Les élus du centre et de la gauche ont voté contre. Le début d'un grand sommet européen consacré à l'intelligence artificielle à Lille. Il s'ouvre ce vendredi et va durer jusqu'au 19 juin. L'IA avec nous, événement organisé par le président de la région Hauts-de-France après le rendez-vous international à Paris en février dernier. Aucun texte n'a été approuvé pour un protocole d'accord initial avec les États-Unis. La réaction côté iranien après les dernières annonces de Donald Trump, le président américain qui lui assure qu'un très bon accord a été trouvé et qu'il pourrait être signé peut-être en Europe dans les prochains jours. Donald Trump qui annonçait aussi avoir annulé les frappes prévues contre l'Iran, alors qu'il avait plutôt menacé de les reprendre dans la soirée. Du foot avec cette confirmation, José Mourinho revient à la tête du Real Madrid. Le club espagnol annonce qu'il s'engage pour 3 saisons jusqu'en 2029. Très bon début de journée.

Le nouveau titre de Mylène Farmer à l'instant sur Radio Mélodie. Nous sommes vendredi le 12 juin. Regardons ce qu'il s'est passé dans l'éphéméride du 12 juin, le 12 juin 2012, et il y a 14 ans à la radio, on pouvait écouter ça. Call Me Maybe, le titre de Carly Rae Jepsen est certifié disque de diamant. Il est resté 11 semaines au total à la première place du top 50. Le 12 juin 2009, il y a 17 ans, la loi Hadopi est votée. Le texte crée une haute autorité de lutte contre le téléchargement illégal sur Internet. 12 juin 81, il y a 45 ans, c'était la première apparition du personnage Indiana Jones. Interprété par Harrison Ford, c'est dans Indiana Jones et les aventuriers de l'Arche perdue, réalisé par Steven Spielberg. Des anniversaires à souhaiter. Aujourd'hui, nous fêtons les 39 ans du chanteur Florian de la Vega.

Flo de la Vega, la moitié donc du duo Les Frérots de la Vega, fête ses 39 ans aujourd'hui. Il partage son anniversaire avec Daniel Chevenez, 67 ans. Il est chanteur et cofondateur du groupe Niagara avec Muriel Moreno. Denis Brognard fête également son anniversaire.

0: Il fête donc son anniversaire, il fête ses 59 ans aujourd'hui, notre cher ami Denis Brognard. Vous fêtez vous aussi peut-être votre anniversaire en ce 12 juin? Joyeux anniversaire à vous.
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0: Mika, à l'instant sur Radio Mélodie, nous sommes vendredi le 12 juin, il est 6h. On s'informe avec toi Camille, bonjour.
1: Bonjour Quentin, bonjour à tous.
0: Nouveau week-end de grève pour les conducteurs de la Zarbane.
1: Le conflit entre le syndicat allemand des conducteurs de train et l'association patronale CAV se prolonge concernant les négociations salariales qui semblent dans l'impasse. La GDL réclame notamment une augmentation de salaire de 8% pour les quelques 80 conducteurs de train. Un week-end de grève est donc annoncé samedi et dimanche. La ligne S1 entre Sarreguemines et Les Barres est concernée. La reprise du trafic est prévue lundi à 3h.
0: Mobilisation exceptionnelle pour lutter contre les infractions en milieu naturel.
1: Face aux rodéos urbains et aux dépôts sauvages qui se multiplient sur la commune de Morsbach, une action a été menée conjointement entre les services de gendarmerie de la compagnie de Bérennes-les-Forbach, l'Office national des forêts et l'Office français de la biodiversité. Le sous-préfet de Forbach, Franck Chollet, a demandé cette intervention pour endiguer ces infractions.
2: Le week-end dernier, des phénomènes de rodéo et de dépôts sauvages, vous pouvez les observer derrière moi, ont été constatés. Ça fait 10 minutes qu'on est en place. Un rodéo, déjà, avec un véhicule non homologué, a été déjà intercepté.
3: Le contrevenant a été pris en flagrant délit sur la voie verte par les gendarmes de la compagnie de Forbach, dont le capitaine Cédric Lieb est l'adjoint au commandant.
4: On est devant un individu qui circulait sur un engin donc non immatriculé de type motocross, donc bien évidemment non assuré, et qui a été intercepté par un de mes personnels qu'on a mis en place sur le dispositif.
2: Souvent, il y a une méconnaissance des règles. Par exemple, là, le contrevenant était en train de dire « Ah, mais je roulais ici, mais c'était pour aller en forêt. » Eh oui, mais non, en forêt, c'est pas possible non plus. Il faut que les gens comprennent que ils ne vont pas passer à travers les gouttes.
3: L'engin a été saisi. Au niveau de la ferme de Gensbach, ce sont les dépôts sauvages qui sont la cible des forces de l'ordre. Des amas de déchets en tout genre sont scrutés par l'adjudant Ludovic Gaulin de la brigade de gendarmerie de Forbach.
4: Là, on cherche tout élément nous permettant d'identifier les personnes qui ont fait ce dépôt illégal. Là, on a un ticket de caisse, ça peut être intéressant. On peut remonter au niveau du magasin, voir s'ils ont un historique au niveau du paiement, voir si le paiement a été fait par carte. Et du coup, ça nous permettrait de remonter à l'auteur des faits.
3: Ces dépôts qui se multiplient ont un certain coût pour la commune, dont Jean-Philippe Henriot est le maire.
5: Il y a déjà régulièrement pour nous les services communaux qui ramassent les déchets de manière hebdomadaire, puisqu'on a même un service d'astreinte qui passe le dimanche pour s'assurer que notre village reste propre.
3: La mairie envisage d'installer des caméras sur les zones sensibles. Ces types de contrôles se multiplieront jusqu'à diminution des infractions.
0: Un reportage de Lucas Michels. Dimanche, le chèque national de l'opération Une Rose, un Espoir sera dévoilé.
1: Un événement qui sera festif et qui aura lieu cette année à Vousvillers. Ce dimanche, il y aura de l'animation toute la journée et surtout une grande balade à moto pour remercier les donateurs. Le départ du cortège se fera à 13h30 pour un parcours qui passera par Grunewiller, Puttlange, Nussvillers-Saint-Nabor, Frauenberg ou encore Neuf Granges. Les montants récoltés au niveau local et national seront dévoilés à 16h30. De la restauration sera prévue sur le site de l'auto-école Vogelgesang en zone d'activité de Vousvillers.
0: Le pays de Phalsbourg sera à l'honneur sur France 2 aujourd'hui.
1: Cette semaine, une équipe de la chaîne a réalisé un tournage dans la vallée des Éclusiers et au plan incliné de Saint-Louis-Arsvillers. Le reportage, diffusé ce vendredi dans le journal de 13h, mettra en avant la mobilité douce, les maisons éclusières ainsi que le regard des habitants et visiteurs sur ce patrimoine. Patrimoine emblématique, une belle vitrine au niveau national pour le territoire à l'approche des vacances.
0: On termine avec cette information. Un job dating consacré au métier du bois est organisé samedi à Beach.
1: Alors qu'un CFA BTP autour des métiers du bois va voir le jour à la rentrée prochaine à Beach, les futurs élèves vont avoir besoin d'un patron. Pour trouver une entreprise qui pourra les accueillir pendant leur formation, un job dating est prévu demain de 9h à 11h30 à l'espace René Cassin. Les personnes intéressées par la formation sont invitées à s'y rendre. Pour vous inscrire, vous envoyez un mail à recrutement@cfabtp-moselle.org.
0: Merci Camille, à tout de suite.
1: À tout de suite.
0: La météo pour la journée d'aujourd'hui, encore beaucoup de nuages au programme, quelques éclaircies attendues cet après-midi et 20 degrés sur le thermomètre. Retour d'une météo plus ensoleillée pour la journée de demain samedi, même si des nuages pourront persister entre 12 et 14 degrés le matin, entre 21 et 23 dans l'après-midi.
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0: Tout va bien en ce moment sur les routes du secteur. Si jamais la situation venait à changer, vous êtes témoin de quelque chose, bouchon, accident, contrôle de vitesse, vous nous prévenez ici au standard. Les stations-service les moins chères, le diesel est affiché au prix d'1,96€ dans les stations Leclerc de Phalsbourg et de Sarrebourg. Le samplon 95-10, 1,87€ affiché station Intermarché et Carrefour de Sarreguemines.
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0: Bon ski beat à l'instant sur Radio Mélodie, nous sommes vendredi matin, bonjour Camille.
1: Bonjour à tous.
0: Comment vas-tu? Ben,
1: ça va, le week-end approche à grands pas.
0: Ouais, et donc on va en profiter ce week-end. Bon, on va croiser les doigts pour que le temps se tienne.
1: Oui, parce qu'à chaque fois on dit demain c'est mieux et ouais. Pour l'instant demain c'est pas mieux. Hein.
0: C'est ça, donc on va espérer. Quelle est la différence, je te pose la question ce matin Camille, entre venimeux et vénéneux?
1: Ah...
0: Grande question.
1: Ouais. Je pense que c'est une histoire de quelqu'un qui dégage quelque chose. Genre, une araignée, elle va dégager un produit qui va être venimeuse et l'autre, ça va être peut-être quand on ingère quelque chose. Je sais pas.
0: Alors, t'en es pas loin.
1: Ouais,
0: Alors, les deux mots sont facilement. On peut facilement les confondre,
1: ah bah oui.
0: Disons. Et ça désigne donc effectivement pas la même chose, puisqu'un animal venimeux est capable d'injecter une substance,
1: ouais.
0: Donc grâce à une morsure, une piqûre ou un aiguillon, hein, donc une substance toxique évidemment. Le cas par exemple de la vipère, du scorpion ou de certaines méduses qui te piquent avec leur
1: venin.
0: Voilà, leur venin, leurs cheveux. Hein.
1: Ouais.
0: Donc c'est une arme finalement, le venin qu'ils utilisent pour se défendre ou alors capturer leur proie. Et à l'inverse, un animal qui est vénéneux ou alors une plante vénéneuse est toxique lui-même, puisque le danger apparaît juste quand on le touche, quand on le manipule,
1: ouais,
0: ou quand
1: voilà.
0: On le consomme.
1: J'étais pas loin.
0: Voilà, t'étais pas loin. Donc par exemple, certaines grenouilles tropicales aux couleurs éclatantes le sont, hein, comme plusieurs champignons ou plantes qu'on trouve dans la nature. Donc là, c'est vraiment nous, quand on va les toucher, on va se faire avoir
1: empoisonné,
0: par leur,
1: ouais.
0: Empoisonné, voilà, effectivement, par leur poison.
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1: Bonjour tout le monde. Bélier, il est probable que votre cœur s'emballe pour une charmante personne ou que vous croisiez ailleurs l'âme sœur. Taureau, votre entourage est ravi de votre changement d'état d'esprit et d'agréables échanges sont à prévoir. Gémeaux, vous avez l'opportunité de faire un grand pas vers une consolidation professionnelle. Cancer, si vous souhaitez profiter pleinement des bienfaits de la journée, levez un peu le pied. Lion, vous profitez de vos moments de pause pour vous plonger dans votre bulle et vous mettre à lire ou encore à rêver. Vierge, vous avez un peu la tête dans le guidon en ce moment. Ne vous laissez pas submerger par trop de contraintes. Balance, la journée est relativement favorable aux nouvelles situations de cœur et même aux plus anciennes. Scorpion, en revoyant votre copie, vous pourrez peut-être décrocher ce que vous espériez. Sagittaire, vous ouvrez votre cœur avec plus de facilité car votre entourage est plus proche de vous. Capricorne, c'est dans une excellente ambiance que vous allez évoluer aujourd'hui. Verseau, vous avez de la suite dans les idées et c'est bien, vous cherchez à vous faire remarquer d'une manière ou d'une autre. Poisson, détendu et plus disponible que d'accoutumé, vous avez envie de rassembler autour de vous votre famille et vos amis. Passez tous et toutes une excellente journée.
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4: Je t'emmène en soirée, ma chère Camille, puisqu'il y a une soirée disco-karaoké du côté de Puttelange au Foyer des Lacs.
5: Ok, sympa. Voilà.
4: Ça se passe samedi soir à partir de 20h et ça va durer jusqu'à dimanche, 2h du matin, à l'espace culturel de Puttelange au Lac pour faire la fête. 5€ l'entrée. Il y aura donc une soirée karaoké, une soirée dansante, et une ambiance conviviale évidemment, et une bonne humeur garantie tout au long de la nuit. Buvette et restauration sur place pour profiter pleinement de la soirée. Toutes les infos sont sur notre site internet radiomélodie.com. Un petit karaoké, c'est pas trop mal, non ?
5: Ah, j'adore.
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4: 6h30, c'est le moment de s'informer. Bonjour.
6: Bonjour à tous. Donald Trump annonce un accord avec l'Iran. Le président des États-Unis a annulé ses frappes prévues hier et assure que ce compromis pourrait être signé en Europe dès ce week-end. Donald Trump qui a affirmé que le guide suprême, Mojtaba Khamenei, l'avait approuvé. Une affirmation démentie par les Iraniens. La diplomatie iranienne a en effet déclaré que Téhéran n'avait pas encore décidé s'il était prêt à le signer. À noter que pour l'instant, aucun détail sur le contenu de cet accord n'a été dévoilé par l'administration américaine. Dans le reste de l'actualité, le dernier adieu à Liana. Les obsèques de la jeune collégienne de 11 ans retrouvée morte se déroulent cet après-midi à Florence, dans le Gers. Une cérémonie organisée dans la plus stricte intimité à partir de 14h30. À la même heure, l'association des maires du Gers a appelé à un moment de recueillement devant les mairies du département. Des risques d'ingérence étrangère sur l'élection présidentielle. Sébastien Lecornu a évoqué hier des perspectives de menaces lourdes. Le Premier ministre a déclaré vouloir faire la transparence sur les ingérences passées, notamment lors des dernières élections municipales. L'objectif est également d'identifier les risques pour 2027. L'Assemblée nationale approuve la nationalisation d'ArcelorMittal. Les députés ont voté hier la proposition de loi dans le cadre de la niche des élus communistes et ultramarins. Un texte qui avait déjà été approuvé par le Palais Bourbon en novembre, avant d'être rejeté par le Sénat. Le gouvernement y est également fortement opposé. Un passe patrimoine pour visiter près de 500 monuments. Il a été annoncé hier par la ministre de la Culture, Catherine Pégard. Il devrait être lancé à l'occasion des journées du patrimoine, les 19 et 20 septembre. Son montant devrait se situer autour de 100€. Les adhérents pourront ainsi accéder à des sites de renom, tels que le château de Versailles, le château de Chambord ou encore la maison Rosier dans le Puy-de-Dôme. Et puis on termine avec le football et la victoire du Mexique. C'était hier en ouverture de la Coupe du Monde. Les Mexicains ont battu l'Afrique du Sud 2-0. Après la cérémonie d'ouverture en présence notamment de Shakira. Excellent début de journée à tous.
4: Shakira d'ailleurs qu'on retrouvera dans un instant avec son titre Zoo. Voilà, qui fait la bande originale du film Zootopie 2, le dessin animé. On parle musique aussi d'ici quelques minutes et on va se balader sur un chemin direction le Beacherland.
5: Oh !
4: On
6: parlera musique locale.
4: On va parler musique locale dans un instant. Un certain Michel, M-I-S-C-H-E-L, rend hommage au Beacherland dans son nouveau titre. On en parle dans un instant.
6: On reconnaîtra peut-être cette voix.
4: Peut-être, on ne sait-on jamais. 6h32.
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0: On parle ce matin du chanteur Michel, M-I-S-C-H-E-L, qui nous emmène sur son chemin vers le Beacherland avec son nouveau titre Beachelena Vague, une chanson pop-folk qui résonnera sans doute chez tous ceux qui ont déjà ressenti l'appel de leurs racines.
1: Ah ouais, puis là je pense que ça c'est une chanson qui va faire plaisir à tous les gens du Beacherland.
0: Exactement, alors dans ce morceau, Michel met à l'honneur le pays de Beach et ses paysages sur une mélodie pop-folk, il évoque l'identité du territoire, ses traditions et l'attachement que beaucoup de ses habitants lui portent. Le refrain est une véritable déclaration d'amour, un cri du cœur porté par la nostalgie, mais aussi par ce sentiment de paix retrouvée lorsqu'on revient là où tout a commencé. Au fil des paroles, Michel explique que même loin de chez lui, le pays de Beach reste présent dans ses pensées. Avec sa mélodie pop-folk, chaleureuse et son texte sincère, Beachelena Vague est une chanson qui parle autant du pays de Beach que de ce lien universel qui nous rattache à nos origines. La chanson sortira aujourd'hui, le clip sera dévoilé ce vendredi à midi. On l'a en exclusivité, alors voilà, c'est une chanson qui est très sympathique et si la voix de Michel vous semble familière, eh bien c'est parce qu'entre deux chansons, Michel est aussi l'une des voix que vous retrouvez chaque jour à partir de 16h sur Radio Mélodie. Voici Michel et Beachelena Vague.

0: 6h46, c'est le moment de s'informer.
1: La carte scolaire a une nouvelle fois été revue en Moselle. À Lixin-les-Roulins, la fermeture a été annulée suite à une fusion. Fermeture également annulée à Arzviller en Moselle-Sud. Attention, si vous aviez prévu de prendre les transports en commun, en Sarre, un nouveau week-end de grève est annoncé à la Zarbane. Le tram qui part de Sarreguemines est concerné. Implantée depuis 1982 à Sarralbe, l'entreprise Leach continue son développement. L'usine fabrique des pièces pour les secteurs du spatial, de la défense, du ferroviaire ou encore de l'aéronautique.
0: Et on a voulu en savoir plus lors d'une visite sur le site. Reportage à découvrir tout à l'heure à 7h.
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0: On joue d'ici quelques minutes, comme chaque jour, à notre jeu, le Blind Test Kazoo.
1: La boxe du Grand Réveil a gagné à l'intérieur tout ce qu'il faut pour le petit-déj, ça arrive dans un instant.
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0: 1973. Le titre de Pink Floyd, ça a plutôt bien vieilli. Hein.
1: Plutôt bien.
0: La qualité est pas trop mal. Hein. Là, on l'a en high-res, là, chez nous, à la radio, c'est formidable. On joue ce matin, Camille, pour gagner la box du Grand Réveil, comme chaque jour.
1: À l'intérieur, plein de bonnes choses pour votre petit-déj, le Nut Alsace de chez Jacques Bocquel, la confiture de la Corbeil-Lorraine, et 10 euros de bons d'achat pour le fournil des faïenceries l'Intermarché de Sarreguemines.
0: On joue, il suffit de reconnaître cette musique enregistrée au cas où.

0: pour un vendredi.
1: D'être sympa pour
0: bah
1: un vendredi,
0: oui, ouais. Allez, 03 87 98 29 29, on vous attend maintenant avec la bonne réponse ici au standard.

0: Dire Straight et Calling Elvis sur Radio Mélodie. Ce matin, il fallait reconnaître cette chanson. C'était facile.
1: Et c'est Karine qui nous a appelé au standard avec la bonne réponse. Il fallait évidemment retrouver la salsa du démon.

0: Le grand orchestre du Splendide, effectivement. La boxe du Grand Réveil, donc, pour Karine, ce matin de Sarreguemines.
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0: Nous sommes vendredi matin, il est 7h01. Et on s'informe, Camille, Donald Trump annonce un accord de paix avec l'Iran.
2: Le président américain a procédé à un revirement spectaculaire mercredi, en annulant des frappes prévues sur l'Iran quelques heures après les avoir annoncées. Téhéran, de son côté, a déclaré ne pas avoir encore tranché sur l'accord annoncé par Donald Trump. Hier, l'Iran a annoncé la fermeture totale du détroit d'Hormuz jusqu'à nouvel ordre après une nouvelle nuit de bombardements américains. Après le français hier, les élèves de première vont plancher aujourd'hui sur l'épreuve anticipée de mathématiques au bac. Une grande première qui a été mise en place après le constat d'une baisse du niveau global des lycéens en maths. Au programme des calculs, des exercices de raisonnement et des résolutions de problèmes, le tout sans calculatrice.
0: La carte scolaire a une nouvelle fois été revue en Moselle.
2: Une nouvelle réunion a eu lieu il y a quelques jours concernant les ouvertures et fermetures de classes dans le département. La fermeture de l'école de Roth y a été actée. À Lixin-les-Roulins, la fermeture a été annulée suite à une fusion. Fermeture également annulée à Hartzwiller en Moselle-Sud. Plusieurs situations sont à suivre à la rentrée avec un comptage prévu. C'est le cas à Fargeviller et Folquemont. Des ouvertures provisoires sont aussi prévues à Grunewiller, Carlin, au Kreuzberg, à Forbach et au quartier d'Ourdal à Saint-Avold.
0: Du domaine spatial à la défense, Leach International Europe poursuit son innovation.
2: L'entreprise s'est implantée à Saralbe en 1982. Leach International Europe est spécialisée dans la conception de systèmes électroniques et électromécaniques de distribution de puissance. Visite guidée avec Fabrice Hoffmann, responsable de production.
3: On reçoit toutes nos pièces, on va dire, en pièces détachées et on fait l'assemblage complet du relais, en fait, dans cet atelier. On a du sertissage, voilà, on a différentes techniques. Tout est bien sûr ici fait manuellement.
4: C'est avec une pince à épiler et avec beaucoup d'adresse que Marion commence l'assemblage des relais.
5: Je fais mon emballage, je mets le picot dans la picocoche, je prends le ressort que je pose ici, je lève et je soude.
4: Ces pièces vulgarisées par les salariés comme David Young équipent les secteurs du spatial, de la défense, du ferroviaire ou encore de l'aéronautique.
6: C'est des pièces qui vont être montées dans nos cœurs électriques. C'est comme si c'était ERDF. On distribue l'énergie vers l'ensemble de l'avion. De telle manière à toujours assurer, on va dire, l'alimentation de l'ensemble des systèmes qui sont dans les avions, les calculateurs.
4: L'entreprise dirigée par Alain Cogent a déjà déposé près de 5 brevets mondiaux ces dernières années.
7: On vient de remporter notamment un projet sur l'équipement de train qui fera entre Los Angeles et Las Vegas aux Jeux Olympiques. La technologie, elle est développée ici sur Saralbe et équipera les trains à grande vitesse.
4: D'ici à 5 ans, ce sont près de 120 départs à la retraite qui sont attendus. Pour faire face à ce problème très alternant et plus de 100 intérimaires viendront renforcer les effectifs de l'entreprise soutenue par l'État. Wassim Kamel est le sous-préfet de l'arrondissement.
8: C'est vraiment de l'emploi local de haut niveau. On l'aide sur différents registres, sur le crédit impôt recherche, sur tout ce qui concerne l'aide et l'appui à l'emploi.
4: Une quinzaine de postes sont encore ouverts actuellement. Au total, ce sont 1,2 million de relais qui sont fabriqués ici chaque année.
0: Un reportage de Lucas Michels. La maternité du Winterberg à Sarrebruck a connu un lundi 8 juin exceptionnel.
2: 11 bébés y sont nés en une seule journée, dont 3 paires de jumeaux. Parmi eux, Claire et Finlay, venus au monde à une minute d'intervalle lundi après-midi. Les deux bébés viennent agrandir une famille déjà composée d'un garçon de 6 ans et d'une jeune fille de 17 ans. Malgré cet afflux de naissances, l'établissement assure que tout s'est déroulé dans le calme et dans les meilleures conditions. La maternité de Sarrebruck confirme ainsi son attractivité après avoir déjà battu son record de naissances l'an dernier.
0: Le parc archéologique de Blisbruck-Rheinheim propose un vaste programme à l'occasion des Journées européennes de l'archéologie ce week-end.
2: Samedi et dimanche à 11h, une visite vous présentera le travail des archéologues et des chercheurs ainsi que le résultat de fouilles rarement accessibles au public. Le dimanche, un atelier participatif pour apprendre les gestes des chercheurs est proposé. Vous pourrez également vous plonger au temps de la princesse de Rheinheim grâce à des reconstitutions historiques. Enfin, notez cette conférence le dimanche à 16h, Femmes et sexualité dans la Rome antique par Virginie Giraud.
0: Merci beaucoup Camille, à tout de suite.
2: À tout de suite.
0: La météo pour la journée d'aujourd'hui, encore beaucoup de nuages à prévoir sur cette journée de vendredi. Quelques éclaircies de possibles tout de même et quelques averses également au programme. 20 degrés sur le thermomètre. Retour d'une météo plus ensoleillée pour la journée de demain samedi, même si des nuages seront quand même de la partie. Entre 12 et 14 degrés le matin, entre 21 et 23 dans l'après-midi.
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0: De quoi parle-t-on d'ici quelques minutes ?
2: Eh bien, on parlera sortie, puisque c'est vendredi, il y a plein de choses à faire sur le territoire ce week-end. On vous donnera plein d'idées de sorties.
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0: Tout va bien en ce moment sur les routes du secteur. Si jamais la situation venait à changer, si vous êtes témoin de quelque chose, vous nous prévenez ici au standard.
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0: Les stations service les moins chères. Le diesel est affiché au prix d'1,96€ dans les stations Leclerc de Sarrebourg et de Phalsbourg. Le samplon 95 E10 est affiché au prix d'1,87€ Intermarché et Carrefour de Sarreguemines.
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2: La rédaction vous propose 6 sorties à ne pas louper. L'Amicale des sapeurs-pompiers d'Hörmingen-Herbitzheim organise samedi sa 24e marche populaire internationale de nuit. Il y a deux parcours, 5 et 11 km adaptés à tous les participants. Les départs se font de la salle polyvalente d'Herbitzheim entre 15h et 20h. Pour les amateurs de danse, les danseurs de ces tendances vous donnent rendez-vous samedi à Großbiederstroff pour deux galas exceptionnels placés sous le thème du cinéma avec des chorégraphies inspirées de films cultes. Rendez-vous à 15h ou 19h30 à l'espace Jeux et Loisirs. Comptez 5€ l'entrée. Parlons environnement, une fête de l'été a lieu au jardin partagé de Tédin ce samedi à partir de 14h30 avec ateliers pour enfants et adultes, goûter, petite restauration au coin du feu, visite du jardin et possibilité de s'inscrire pour rejoindre le potager avec l'association Unie pour la Terre. Tout le week-end, une exposition de modélisme et de Lego se tient aux Halles de Vindel à Stiring-Vindel, samedi dès 14h et dimanche dès 10h. Il y aura au programme des démonstrations, des expositions et des animations. L'Amicale des élus de Blizay-Bercey organise de son côté le marché des producteurs et de l'artisanat dimanche de 10h à 19h à la ferme du Petit Visin. Une trentaine de stands sont annoncés. Et pour les amoureux de chevaux, portes ouvertes de l'école d'équitation de Saint-Avold dimanche de 9h à 18h au terrain de la forêt d'Oderfan avec au programme baptême, poney, carrousel, saut, dressage, pony games et de nombreuses animations équestres. Et pour découvrir 6 autres sorties à ne pas manquer, rendez-vous dans le flash de 10h.
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1: Bonjour tout le monde. Bélier, il est probable que votre cœur s'emballe pour une charmante personne ou que vous croisiez ailleurs l'âme sœur.
2: Taureau, votre entourage est ravi de votre changement d'état d'esprit et d'agréables échanges sont à prévoir.
3: Gémeaux, vous avez l'opportunité de faire un grand pas vers une consolidation professionnelle.
4: Cancer, si vous souhaitez profiter pleinement des bienfaits de la journée, levez un peu le pied.
5: Lion, vous profitez de vos moments de pause pour vous plonger dans votre bulle et vous mettre à lire ou encore à rêver.
6: Vierge, vous avez un peu la tête dans le guidon en ce moment. Ne vous laissez pas submerger par trop de contraintes.
7: Balance, la journée est relativement favorable aux nouvelles situations de cœur et même aux plus anciennes.
8: Scorpion, en revoyant votre copie, vous pourrez peut-être décrocher ce que vous espériez.
9: Sagittaire, vous ouvrez votre cœur avec plus de facilité car votre entourage est plus proche de vous.
10: Capricorne, c'est dans une excellente ambiance que vous allez évoluer aujourd'hui.
11: Verseau, vous avez de la suite dans les idées et c'est bien, vous cherchez à vous faire remarquer d'une manière ou d'une autre.
12: Poisson, détendu et plus disponible que d'accoutumé, vous avez envie de rassembler autour de vous votre famille et vos amis.
13: Passez tous et toutes une excellente journée.
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16: Nous sommes le 12 juin. On remonte un peu le temps, direction le 12 juin 1897.
17: Effectivement.
16: Carl...
17: Tu m'emmènes loin en ce moment.
16: Ouais, t'as vu ça ? Carl Elsener est un inventeur et il dépose le brevet d'un objet qui va devenir célèbre dans le monde entier puisqu'il invente le sac S-A-K. Mais qu'est-ce que le sac ?
17: Le sac S-A-K, c'est un acronyme du coup ?
16: Oui, tout à fait.
17: Okay.
16: Un acronyme anglais d'ailleurs.
17: Ok, c'est quelque chose dont on se sert encore aujourd'hui ?
16: Bien sûr.
17: 1800 combien ?
16: 97. La date vraiment.
17: Ouais.
16: Si ça avait été 98, tu n'aurais pas vu la différence.
17: Oui, c'est vrai. Bon, voilà. Non, mais c'était pour me situer dans l'époque, tu vois, à peu près. On est plutôt, voilà, autour de 1900, du coup. Alors, c'est quelque chose qu'on a tous chez nous ?
16: Alors, je vais te dire oui, parce que la plupart des individus en ont au moins déjà eu un dans leur vie. Maintenant, est-ce que toi, tu en as un chez toi ?
17: D'accord.
16: Aucune idée.
17: D'accord. C'est quelque chose qui facilite le quotidien ?
16: Au quotidien, non, tu t'en sers pas tous les jours. Tu peux t'en servir dans un domaine précis, tu vois, quand tu fais une activité précise. Après, c'est un peu multifonction, quoi, je dirais.
17: Ok. J'arrive pas à...
16: En 1891, c'est l'armée helvétique, donc l'armée suisse, qui lance un appel d'offres. Et donc, c'est Carl Elsener qui répond donc à cet appel d'offres et qui propose donc cet objet dont il dépose le brevet 6 ans plus tard.
17: Pour l'armée, donc, à la base.
16: Oui, tout à fait. Ça a été créé pour les soldats suisses.
17: Pour transporter quelque chose ?
16: Non.
17: Pour la protection,
16: non,
17: du coup, de quelque chose ?
16: C'est un objet pratique. C'est une bonne question que je te pose.
17: Ah ouais, non, là je j'arrive pas.
16: Mais c'est parce qu'on en apprend des choses grâce à cette chronique de 7h30.
17: L'armée, donc ça devrait me mettre sur la voie quand même.
16: Oui.
17: C'est quelque chose qu'on porte sur soi.
16: Tu peux le glisser facilement dans ta poche, tu vois, ça fait...
17: Le couteau suisse.
16: Exactement, bravo Camille, le couteau suisse. Donc un appel d'offres de l'armée helvétique. Et donc Carl Elsener, un industriel et coutelier suisse, produit ce fameux couteau multifonction.
17: Super.
16: Un canif de poche qui est créé pour les soldats suisses, muni d'une lame, d'un ouvre-boîte, d'un tournevis plat, d'un poinçon et d'une scie. Et qui leur sert entre autres à manger et démonter leur fusil d'ordonnance. En 1897, il présente donc pour les officiers un nouveau modèle, rouge, plus léger et épuré, qu'il enregistre comme marque déposée sous le nom de couteau d'officier et de sport. C'est comme ça que ça s'appelait d'abord à l'époque. La popularité mondiale du couteau suisse n'arrive réellement qu'après la Seconde Guerre mondiale, donc bien des années plus tard, lorsque les soldats américains découvrent ce couteau suisse durant leur séjour en Europe. Plus qu'un outil militaire, le sac Swiss Army Knife devient un objet incontournable auprès du grand public et donne donc même son nom à une appellation, son appellation à une expression française, être un couteau suisse.
17: Super.
16: Voilà.
17: Merci pour cette info.
16: Mais avec plaisir.
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16: Bon, Mexique-Afrique du Sud, hier soir, 2-0 pour le Mexique. La Coupe du Monde commence bien pour eux.
17: C'est vrai.
16: On fait un petit point sur la Coupe du Monde ce matin. Bonjour.
19: Bonjour à tous. Le Mexique réussit son entrée dans le mondial devant son public. Les Mexicains se sont imposés 2-0 contre l'Afrique du Sud hier soir lors du match inaugural de cette Coupe du Monde. Et l'histoire retiendra que c'est Julián Quiñones qui a inscrit le premier but de la compétition après seulement 9 minutes de jeu. Une rencontre marquée par l'expulsion de 3 joueurs, 2 du côté sud-africain et une du côté mexicain, 3 cartons rouges lors d'un même match de Coupe du Monde, du jamais vu depuis 20 ans. Dans le deuxième match de ce mondial, toujours dans le groupe A, la Corée du Nord a battu la République tchèque 2-1. Les Nord-Coréens rejoignent ainsi le Mexique en tête de leur poule. Aujourd'hui, entrée en lice d'un autre pays organisateur, le Canada, qui affronte ce soir la Bosnie-Herzégovine à Toronto, dans le groupe B. C'est à 21h, heure française. Et puis la nuit prochaine, à 3h du matin, heure française, le troisième pays hôte de la compétition, les États-Unis, disputeront leur premier match de cette Coupe du Monde face au Paraguay dans le groupe D à Los Angeles. Ces deux rencontres seront à nouveau précédées d'une cérémonie d'ouverture. Côté tricolore, les Bleus ont effectué hier soir leur premier entraînement depuis leur arrivée à Boston. Une séance en public sur le site de l'université de Bentley sous une forte chaleur. Un entraînement justement dédié à la gestion de ces températures. À noter qu'Adrien Rabiot et William Saliba ont été ménagés, ils ont simplement couru avec le préparateur physique. Le staff français assure que leur état ne suscite aucune inquiétude.
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16: Le Melody Quiz arrive d'ici quelques minutes pour bien terminer cette semaine et repartir, pourquoi pas, avec un gros chèque en ce vendredi.
17: On vous attend maintenant au standard si vous voulez tenter votre chance. 03 87 98 29 29.
16: On vous attend au standard 7h34.
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1: On est vendredi, qu'est-ce que tu nous prépares de bon?
2: On est déjà vendredi, incroyable. Aujourd'hui, on va faire une salade de langoustines, haricots verts et pommes fruits. Pour cela, il faut des...
1: Langoustines.
2: Des...
1: Pommes.
2: Et...
1: Des haricots verts.
2: Ah, t'es formidable. Alors, langoustines, on les décortique, hein. Hop, hop, hop, la queue, on laisse juste le petit bout de la carcasse. Il faut pincer comme ça, tac, tac, tac, tu enlèves délicatement. On les met en brochette. On les fait rôtir dans du beurre clarifié en les assaisonnant de sel et de poivre. Alors moi, je prends de la 15-20, elle n'est pas trop chère. Hein. 15-20, c'est le calibre. 15-20, langoustine au kilo. Vous mettez 5, vous les faites rôtir. 2 minutes d'un côté et 15 secondes de l'autre. L'haricot vert, vous le faites croquant à l'eau bouillante, fortement salée. Vous les rafraîchissez. Lorsqu'ils sont bien égouttés, vous les assaisonnez avec du sel, du poivre, une petite vinaigrette dans laquelle vous mettez un peu de moutarde, de l'huile classique et quelques gouttes de vinaigre

0: de Xérès. Les pommes, vous les épluchez, vous les coupez en petits cubes, petites brunoises. Vous mélangez vos pommes, vos haricots, votre vinaigrette, sel et poivre. Vous mettez ça en fagot sur l'assiette et vos langoustines à cheval par-dessus. Les enfants, si avec ça vous passez pas un bon week-end, là, il y a un problème. Je vous embrasse. See you next week. Bye bye.
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2: 7h45, on s'informe.
3: L'agglo de Saint-Avold met à disposition des vélos électriques et même un véhicule hybride. Des stations de location sont installées devant la gare routière de Saint-Avold et les gares SNCF de Saint-Avold et Morange. Le Saarland Trofeo est de passage dans le Pays de Beach aujourd'hui. C'est la deuxième étape de cette course cycliste qui voit s'affronter de grands espoirs internationaux. Part du site verrier de Meisenthal à 17h et arrivera vers 19h45 sur le parking de la mairie des Pins. Une action de lutte contre les rodéos urbains et les dépôts sauvages a eu lieu sur la commune de Morsbach. De nombreux gendarmes étaient déployés ainsi que l'ONF et l'Office français de la biodiversité.
2: Nous avons assisté à cette opération de contrôle. Reportage à découvrir à 8h.
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1: Et c'est le moment d'accueillir notre candidat du jour. Voici Alexandre. Bonjour Alexandre.
2: Bonjour Quentin, bonjour Camille, bonjour à tous les auditeurs de Radio Mélodie.
3: On vous sent en forme ce matin.
2: Je suis très en forme ce soir, je suis en congé.
3: Ah, les vacances qui arrivent. C'était la semaine de gens en congé.
1: Ouais, c'est vrai.
3: Notre candidate aussi nous disait qu'elle était en congé à la fin de la semaine. Bah, y en a qui ont de la chance, hein, voilà.
2: Ouais, bah, j'espère en tout cas que la météo sera meilleure qu'aujourd'hui, parce que là, c'est pas gagné.
3: Ouais, mais la semaine prochaine, ça va être top. La semaine prochaine,
2: ça
3: va être top.
2: Bien.
3: Et du coup, je vous propose ce matin, Alex, de jouer avec les tubes de l'été. Voilà, peut-être à l'approche des vacances, vous avez envie de vous mettre un petit peu dans l'ambiance. Ou alors, vous pouvez choisir le thème mystère.
2: Franchement, allez, moi je vais prendre les tubes de l'été. Je me sens inspiré.
1: Formidable. On y va pour les 40 secondes. Pas de haut-parleur, pas de radio derrière vous, pas de kit main libre, on est d'accord pour ça ?
2: Rien du tout, je suis complètement isolé dans ma bulle.
1: Impeccable. 40 secondes, ça va assez vite. Si vous ne savez pas vous passer, Alexandre, bonne chance.

0: les Gypsy King Bamboléon. Magic System. Allez. Mademoiselle Valérie passe.
1: C'est pas ça le titre, c'est dommage.
0: Ah.
1: C'est... J'aimerais trop.
0: J'aimerais trop.
1: Mais ça, c'est le piège. Il y a des chansons comme ça, avec les titres. On se fait avoir facilement. On va corriger. Tout au début, c'était Luis Fonsi qui chantait Despacito.

0: Ensuite, on est en Afrique du Sud en 2010 avec Shakira.
1: Histoire de l'Espagne.
0: Exactement. La première étoile pour l'Espagne.
2: Quelle mémoire.
0: C'était le titre Waka Waka, ça fait 2 points. Ensuite, on n'a pas retrouvé Kenji Girac. Avec le titre Andalouse. C'est dommage, c'était notre chanson qui comptait double matin. Bamboléo, les Gypsy King, 2 points.
2: On avait Sean Paul avant.
0: Ah oui, on avait Sean Paul, pardon.
2: Et là, vous allez me fâcher, Alex. Parce que moi j'ai mis cette chanson contre triple parce que je me suis dit bim Sean Paul quand même. Bah non.
1: Mais je vois en plus le clip dans ma tête, je vois très bien comment c'est, mais là.
2: Ah là là, tube de l'été incontournable.
0: Donc c'était la compte triple, malheureusement on l'a passé. Ensuite on a eu donc les Gypsy Kings, ça fait 2 points. On a passé Ricky Martin avec la Copa de la Vida et Magic System. Il nous manquait le nom du groupe. Le titre c'est pas Allez Allez Allez, c'est les et c'est Magic in the Air.
1: Ça c'est la chanson titre du club de vacances. La chorégraphie de la piscine juste avant midi.
0: Ça sent les habitués.
2: Les habitués du camping.
0: Et ensuite, donc, Kinvé pour terminer avec le titre J'aimerais trop. C'est dommage parce qu'il y a quelques extraits qu'on aurait peut-être pu aller chercher, notamment Kenji à la voix, peut-être Sean Paul aussi avec la voix. Et malheureusement, dommage, on a perdu un peu de temps sur quelques extraits.
2: On a quand même une petite somme ce matin. Ça nous fait si bonne réponse, ça nous fait 60 euros.
1: Mais c'est parfait.
2: Mais ça fait une petite sortie pour les vacances, là.
1: Mais tout à fait, le petit resto qui va bien, et puis voilà, c'est parfait.
0: C'est quoi les projets là pour les vacances justement? Vous partez un peu?
1: Ce week-end, barbecue au club de natation de ma fille à Frémin. Ensuite, un barbecue à l'association de la belle-mère à la Papiermule de Hombourreau. J'invite d'ailleurs tous les Hombourgeois à venir nous rejoindre aux environs de midi. Et puis ensuite, cette semaine, donc tondre du gazon,
2: faire la peinture,
1: des barbecues peut-être, bien sûr.
0: Barbecue au programme.
1: La peinture de la chambre et faire du sport au sein de mon club, le FMAC, que je salue tous les membres.
0: Et ben voilà.
2: Alors, nous sachez qu'à partir de midi, avec Quentin, on est dispo. Voilà. La semaine prochaine, il fait beau. Donc, barbecue, on est toujours partant. Hein.
0: Voilà.
1: Ah ben, j'en parlerai à ma femme, mais je pense qu'elle n'y mettra aucun inconvénient. Super. Il y aura de la place pour vous deux.
2: Alors, on trouve une date.
0: À savoir qu'on est quand même mieux à table en photo qu'en vrai. Car on ne paye pas de mine comme ça.
2: Mais on a bon appétit.
0: Mais qu'est-ce qu'on mange?
1: Voilà. Fais pas peur, il n'y a pas de souci.
0: Là, les 60 euros, ils vont passer en saucisses merguez et légumes. Hein.
1: Pas de problème.
0: Minimum, juste pour nous. Allez Alex, très belle journée, à très vite,
2: à
0: bon
2: bientôt.
0: Week-end.
1: Merci, salut les amis, au revoir.
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0: Nous sommes vendredi matin, il est 8h01. On s'informe avec toi Camille, plus d'une semaine après la découverte du corps de Liana, les obsèques de l'enfant auront lieu cet après-midi.
4: L'avocat de la famille a indiqué que les obsèques se dérouleraient dans la plus stricte intimité. La cérémonie est prévue à 14h30 à Fleurance. Les organisations de la coalition féministe et enfantiste rendront hommage à Liana aujourd'hui avant de donner une conférence de presse pour rappeler leur exigence de la mise à l'agenda immédiate d'une loi cadre intégrale contre les violences faites aux femmes et aux enfants dotés de moyens conséquents. Près d'un Français sur 4 pourrait renoncer à partir en vacances cet été faute de moyens. C'est ce qui ressort d'un sondage Ipsos pour le Secours Populaire. Un tel renoncement aux vacances s'explique par des contraintes financières dans 61% des cas, loin devant des raisons personnelles, médicales, familiales ou professionnelles.
0: Les forces de l'ordre ont été déployées pour lutter contre les rodéos urbains et les dépôts sauvages qui se multiplient sur la commune de Morsbach.
4: Une action a été menée conjointement entre les services de gendarmerie, l'Office national des forêts et l'Office français de la biodiversité sous la supervision du sous-préfet de Forbach, Franck Chollet.
5: Le week-end dernier, des phénomènes de rodéo et de dépôts sauvages, vous pouvez les observer derrière moi, ont été constatés. Ça fait 10 minutes qu'on est en place. Un rodéo déjà, avec un véhicule non homologué, a été déjà intercepté.
6: Le contrevenant a été pris en flagrant délit sur la voie verte par les gendarmes de la compagnie de Forbach, dont le capitaine Cédric Lieb est l'adjoint au commandant.
7: On est devant un individu qui circulait sur un engin donc non immatriculé de type motocross. motocross, donc bien évidemment non assuré, et qui a été intercepté par un de mes personnels qu'on a mis en place sur le dispositif.
8: Souvent, il y a une méconnaissance des règles. Par exemple, là, le contrevenant était en train de dire « Ah, mais je roulais ici, mais c'était pour aller en forêt ». Eh oui, mais non, en forêt, c'est pas possible non plus. Il faut que les gens comprennent que ils ne vont pas passer à travers les gouttes.
6: L'engin a été saisi. Au niveau de la ferme de Gainsbourg, ce sont les dépôts sauvages qui sont la cible des forces de l'ordre. Des amas de déchets en tout genre sont scrutés par l'adjudant Ludovic Gaulin de la brigade de gendarmerie de Forbach.
7: Là, on cherche tout élément nous permettant d'identifier les personnes qui ont fait ce dépôt illégal. Là, on a un ticket de caisse, ça peut être intéressant. On peut remonter au niveau du magasin, voir s'ils ont un historique au niveau du paiement, voir si le paiement a été fait par carte. Et du coup, ça nous permettrait de remonter à l'auteur des faits.
6: Ces dépôts qui se multiplient ont un certain coût pour la commune, dont Jean-Philippe Henriot est le maire.
9: Il y a déjà régulièrement pour nous les services communaux qui ramassent les déchets de manière hebdomadaire, puisqu'on a même un service d'astreinte qui passe le dimanche pour s'assurer que notre village reste propre.
6: La mairie envisage d'installer des caméras sur les zones sensibles. Ces types de contrôles se multiplieront jusqu'à diminution des infractions.
0: Un reportage de Lucas Michels. L'agglo de Saint-Avold va proposer une nouvelle offre de mobilité à la rentrée.
4: La CASAS va proposer 3 stations de location de véhicules électriques devant la gare routière de Saint-Avold et les gares SNCF de Saint-Avold et Morhanges. Elles comporteront chacune 5 vélos mais aussi une voiture citadine hybride. Le projet sera en expérimentation de septembre 2026 à mai 2028. L'objectif est de permettre aux personnes qui sortent du bus ou du train d'avoir un moyen de transport.
0: Le pays de Phalsbourg sera à l'honneur sur France 2 aujourd'hui.
4: Cette semaine, une équipe de la chaîne a réalisé un tournage dans la vallée des Éclusiers et au plan incliné de Saint-Louis-Arsvillers. Le reportage diffusé ce vendredi dans le journal de 13h mettra en avant la mobilité douce, les maisons éclusières ainsi que le regard des habitants et visiteurs sur ce patrimoine emblématique. Une belle vitrine au niveau national pour le territoire à l'approche des vacances.
0: Le Saarland Trofeo est de passage dans le Pays de Beach aujourd'hui.
4: La deuxième étape de cette course cycliste qui voit s'affronter de grands espoirs internationaux part du site Verrier de Meisenthal à 17h et arrivera vers 19h45 sur le parking de la mairie des Pins. Des routes risquent d'être momentanément bloquées en fin de journée dans le Beacherland. À noter qu'un écran géant sera mis en place à Épins pour suivre la course en direct dès 17h.
0: On termine avec les pronostics de notre ami Tony Gonzalez. Le quintet en ce vendredi 12 juin se joue, Camille, du côté de
4: Vincennes.
0: Départ donné à
4: 20h
0: 15, effectivement. Et Tony vous conseille de...
4: pour être sûr que vous soyez pas en retard.
0: Voilà. Tony vous conseille de jouer le 4, le 13, le 8, le 12, le 15, le 1, le 6 et le 14. 4, 13, 8, 12, 15 et 1, 6 et 14. À tout de suite, Camille.
4: À tout de suite.
0: La météo pour aujourd'hui. Allez, on tient bon. Quelques éclaircies au programme de cette journée, quelques gouttes possibles et encore des nuages. Bon, ça c'est le temps qu'on a depuis
4: le début de la semaine.
0: Voilà, à peu près. 20 degrés attendus cet après-midi sur le thermomètre. Du mieux normalement pour la journée de demain, avec le retour d'une météo plus ensoleillée, même si les nuages seront quand même de la partie, entre 12 et 14 degrés le matin, entre 21 et 23 dans l'après-midi.
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0: Avec notre invité qui arrive d'ici quelques minutes.
4: On parlera de l'association Ecréadis avec des complications au niveau financier. L'école Ecréadis a tout de même annoncé qu'elle ouvrirait ses portes en septembre. On en parlera dans un instant avec notre invité.

0: Elvis Presley à l'instant sur Radio Mélodie. Tout va bien sur les routes du secteur 03 87 98 29 29, le numéro de la radio si vous êtes témoin d'une perturbation.
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0: Les stations-service les moins chères, le diesel 1,96 affiché dans les stations Leclerc de Sarrebourg et Phalsbourg. Pour le samplon 95 E10, 1,87 affiché dans les stations Intermarché et Carrefour de Sarreguemines.
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0: Fin mars, l'école Ecréadis, basée à Sarreguemines, était menacée de fermeture, surtout pour des raisons financières. On rappelle que l'école accueille depuis le début des enfants ayant des troubles 10, TDAH ou présentant un haut potentiel, mais aussi des jeunes souffrant d'anxiété ou subissant du harcèlement.
1: Alors, quelle est la situation actuellement? On en parle avec son président, Thomas Butassi. Bonjour.
2: Bonjour.
1: On a donc appris que finalement l'école Ecréadis pourra bien ouvrir à la rentrée. Qu'est-ce qui a changé en quelques semaines pour maintenir l'école ouverte?
2: C'est la persévérance, la résilience des membres de l'association. C'est le soutien de tout le monde, des familles, la volonté de tout le monde de rester ouvert malgré tout. Donc, on poursuit l'aventure.
1: 12 élèves minimum étaient souhaités pour la rentrée de septembre. Aujourd'hui, est-ce que vous avez atteint ce chiffre?
2: Non, on continue malgré le fait qu'on n'ait pas atteint ce chiffre. Si tout va bien, 8 élèves feront la rentrée. Mais les inscriptions restent ouvertes, donc on aura, si ça se trouve, d'autres inscriptions d'ici la rentrée.
1: On rappelle un petit peu le fonctionnement de cette école. Donc 8 élèves, c'est vrai que ça paraît peu. Comment ça se passe pour au quotidien? Est-ce qu'ils sont tous ensemble? Est-ce qu'il y a des niveaux?
2: Il y a des niveaux, mais ils sont tous ensemble en fait. On a toujours fonctionné comme ça. Donc, l'enseignante s'adapte vraiment au profil de chacun, selon le niveau de chacun, mais aussi selon les difficultés de chacun, en adaptant tous les supports, tout le matériel, en fonction du profil de chacun.
1: Et vous accueillez des enfants à partir de quel âge et jusqu'à quel âge?
2: Alors c'est tout le cycle primaire, donc du CP au CM2, donc de 6 ans à 12 ans.
1: 340 euros par mois, c'est le prix de cette école. Est-ce que du coup, face aux difficultés financières que vous rencontrez, ça va augmenter pour la prochaine rentrée?
2: Non, ça c'est quelque chose qu'on s'est refusé. C'est un sujet dont on n'a même pas discuté. Donc, c'est hors de question. On a fait que cesser de baisser le prix. Donc, on veut maintenir ce tarif à tout prix.
1: Demain, samedi, se déroulera à Bettevillers une nouvelle édition de la Nuit des Couleurs. Pouvez-vous nous rappeler un petit peu quel est cet événement et comment elle aide votre association, puisqu'on rappelle que c'est au profit de l'école Ecréadis?
2: Alors, c'est organisé par l'association Les Cœurs Éléphants. C'est une opération d'aide depuis la création de l'école. Chaque année, l'intégralité des bénéfices nous seront reversés. Et c'est un soutien très très très important. En plus d'être une fête extraordinaire, c'est un soutien depuis le début.
1: Qu'est-ce que vous avez pu faire? Est-ce que concrètement, il y a des investissements qui ont pu être faits grâce à cette fête, la Nuit des Couleurs?
2: Ah, tout à fait. On a chaque année besoin de nouveaux matériels. Ça permet quand même de maintenir le tarif. Le tarif pour les familles, donc c'est
1: partenaire incontournable.
2: Voilà, tout à fait.
1: L'école Ecréadis participera également fin juin aux festivités de la Saint-Paul à Sarreguemines. Qu'est-ce que vous allez proposer?
2: On va proposer une tombola avec un iPhone 17 à gagner. Ce sera rue Poincaré avec un stand où on fera des Aperol Spritz. Donc, on espère beaucoup de monde sur notre stand à ce moment-là.
1: Puisque, évidemment, donc, tout l'argent récolté servira encore une fois
2: exactement.
1: À financer l'école Ecréadis. Donc, on rappelle 12 places qui sont disponibles, 8 inscrits pour le moment. Donc, si jamais, on peut toujours vous contacter cet été pour la rentrée de septembre. Merci beaucoup, Thomas Butassi, d'avoir été avec nous ce matin, président de l'association Ecréadis.
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1: Bonjour tout le monde. Bélier, il est probable que votre cœur s'emballe pour une charmante personne ou que vous croisiez ailleurs l'âme sœur.
2: Taureau,
1: votre entourage est ravi de votre changement d'état d'esprit et d'agréables échanges sont à prévoir.
3: Gémeaux,
1: vous avez l'opportunité de faire un grand pas vers une consolidation professionnelle.
4: Cancer,
1: si vous souhaitez profiter pleinement des bienfaits de la journée, levez un peu le pied.
5: Lion, vous profitez de vos moments de pause pour vous plonger dans votre bulle et vous mettre à lire ou encore à rêver.
6: Vierge, vous avez un peu la tête dans le guidon en ce moment. Ne vous laissez pas submerger par trop de contraintes.
1: Balance,
7: la journée est relativement favorable aux nouvelles situations de cœur et même aux plus anciennes.
1: Scorpion,
8: en revoyant votre copie, vous pourrez peut-être décrocher ce que vous espériez.
1: Sagittaire,
9: vous ouvrez votre cœur avec plus de facilité car votre entourage est plus proche de vous.
1: Capricorne,
10: c'est dans une excellente ambiance que vous allez évoluer aujourd'hui.
1: Verseau,
11: vous avez de la suite dans les idées et c'est bien.
1: Vous cherchez à vous faire remarquer d'une manière ou d'une autre.
12: Poisson, détendu et plus disponible que d'accoutumé, vous avez envie de rassembler autour de vous votre famille et vos amis.
1: Passez tous et toutes une excellente journée.
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15: Vendredi 12 juin, 8h30, c'est le moment de s'informer. Bonjour.
16: Bonjour à tous. L'Iran tempère les déclarations de Donald Trump. Le président des États-Unis a affirmé qu'un accord avait été approuvé par le guide suprême iranien Mojtaba Khamenei. Accord qui pourrait être signé dès ce week-end en Europe, selon lui. Mais la diplomatie iranienne a déclaré que Téhéran n'avait pas encore décidé s'il était prêt à le paraffer. En attendant, le locataire de la Maison Blanche a annulé les frappes prévues hier soir sur le territoire iranien. Donald Trump, qui sera bien au G7 en France la semaine prochaine. Les 7 plus grandes puissances mondiales se réuniront à Évian pour 2 jours de discussion. L'Élysée a donc confirmé hier la présence du président des États-Unis. L'émotion aujourd'hui à Florence, dans le Gers, les obsèques de Liana, cette jeune collégienne de 11 ans, se tiennent aujourd'hui. Une cérémonie organisée dans la plus stricte intimité à partir de 14h30. À la même heure, l'association des maires du Gers appelle à un moment de recueillement devant les mairies du département. Et le dernier adieu également à Bernadette Chirac. L'enterrement de la veuve de Jacques Chirac est organisé cet après-midi en la basilique Sainte-Clotilde à Paris. De nombreuses personnalités du monde politique ou du spectacle sont attendues. L'ancienne première dame est décédée vendredi dernier à l'âge de 93 ans. Plus d'un Français sur 4 pourrait renoncer à partir en vacances cet été. C'est ce que révèle un sondage publié aujourd'hui et commandé par le Secours Populaire à l'occasion des 90 ans de la loi de 1936 sur les congés payés. Un renoncement provoqué notamment par les contraintes financières. C'est une des nouveautés du bac 2026. Les lycéens de première passent l'épreuve anticipée de maths ce matin. Près de 530 000 élèves de filières générales et technologiques sont concernés. L'épreuve doit durer 2 heures. Et le Mexique réussit son entrée dans le mondial devant son public. Victoire 2-0 contre l'Afrique du Sud hier soir lors du match inaugural de la Coupe du Monde. Toujours dans le groupe A, la Corée du Sud s'est imposée 2-1 face à la République tchèque. Aujourd'hui, un autre pays organisateur entre en lice, le Canada, qui affronte ce soir la Bosnie-Herzégovine à Toronto dans le groupe B. Et c'est à 21h ce soir. Excellent début de matinée à tous.
15: Et puis on va aller se promener, tiens, d'ici quelques minutes, dans notre chronique musicale. On part pas très loin de chez nous, direction le Pays de Beach.
17: Le Pays de Beach avec une chanson donc consacrée au Beach à Hollande. On vous fera découvrir ça dans un instant.
15: 8h32.
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0: ressenti l'appel de leurs racines. Michel, ça s'écrit M-I-S-C-H-E-L. Et dans ce morceau, il met à l'honneur donc le Pays de Beach et ses paysages. On n'est pas très loin de chez nous ce matin.
1: Mais est-ce qu'on ne connaîtrait pas cet artiste local ?
0: Eh ben, écoute, c'est une bonne question. On verra peut-être que sa voix nous dira quelque chose. Sur une mélodie pop-folk, il évoque donc l'identité du territoire, ses traditions et l'attachement que beaucoup de ses habitants lui portent. Le refrain, c'est une véritable déclaration d'amour, un cri du cœur porté par la nostalgie, mais aussi par ce sentiment de paix retrouvée lorsque l'on revient là où tout a commencé. Au fil des paroles, il explique que même loin de chez lui, le Pays de Beach reste présent dans ses pensées. Avec cette mélodie pop-folk et chaleureuse, son texte sincère, Beach les Navegues est une chanson qui parle autant du Pays de Beach que de ce lien universel qui nous rattache à nos origines. Le clip sera dévoilé aujourd'hui à midi. C'est une exclusivité Radio Mélodie qu'on vous fait découvrir ce matin. Et si effectivement la voix de ce chanteur Michel vous dit quelque chose, c'est parce qu'entre deux chansons, Michel est aussi l'une des voix que vous retrouvez chaque jour sur Radio Mélodie à partir de 16h. Voici son nouveau titre, ça s'appelle Beach les Navegues.

0: 8h45 à la une de l'actualité.
1: La carte scolaire a une nouvelle fois été revue en Moselle pour la prochaine rentrée. À Lixin-les-Roulins, la fermeture d'une classe a été annulée suite à une fusion. Fermeture également annulée à Hartzwiller en Moselle-Sud. Attention, si vous aviez prévu de prendre les transports en commun en Sarre, un nouveau week-end de grève est annoncé à la Zarbane. Le tram qui part de Sarreguemines est concerné. Implantée depuis 1982 à Saralbe, l'entreprise Leach continue son développement. L'usine fabrique des pièces pour les secteurs du spatial, de la défense, du ferroviaire ou encore de l'aéronautique.
0: Et on a voulu en savoir plus lors d'une visite sur le site. Reportage à découvrir à 9h.
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0: Supertramp à l'instant sur Radio Mélodie avec Goodbye Stranger, 8h59. Bonjour Nadia.
1: Mais bonjour Quentin, bonjour Camille. Quand est-ce que le soleil va revenir, bon sang?
2: Tous les jours on dit demain.
1: Mais tous les jours
2: mais
1: on dit demain.
0: Demain
1: est un autre jour.
2: Il attend le week-end. Parce que comme ça, tu vois, on est enfermé dans le bureau, on se dit, bon, tant pis, il fait pas beau de toute
1: façon. On rate rien.
2: Voilà.
1: Mais c'est vrai que
2: demain,
1: là,
2: il est là.
1: On en a marre un petit peu. C'est bon, les jardins sont arrosés, on peut repasser nouveau au mode été, mais bon, on attend.
0: Je regarde la météo souvent sur les vidéos de Desireless. Voilà, je le dis.
1: Pardon.
0: Alors, Desireless.
1: Il ose. Oui, il ose. Qu'est-ce que c'est ce truc?
0: Je passerai un extrait d'une vidéo de Desireless. Voilà, je vous invite à aller sur sa page Facebook. Elle fait des petites vidéos pour parler de la météo. Puis elle dit qu'elle espère qu'il va pas trop pleuvoir pour pas noyer le jardin, ce genre de choses. Voilà, elle donne son petit programme de la journée et c'est assez sympathique à regarder. J'en dis pas plus, je vous laisse aller découvrir si
1: c'est
0: vous
1: quoi,
0: avez
1: c'est
0: l'envie.
1: C'est son compte Insta, son compte Facebook.
0: Voilà.
1: Desireless. Et c'est quoi, c'est Desireless?
0: Oui, c'est Desireless. C'est facile à trouver.
1: Ça vaut après, le coup d'œil. Qui suis-je? Je vais aller regarder. Ah bah oui, là, franchement, toi, tu m'as rendu un petit peu curieux.
2: Ah bah le teasing, ouais.
0: Belle émission, merci. Bon week-end et à bientôt.
1: À toi aussi. Et c'est l'heure de s'informer avec toi Camille. L'Iran dément un accord avec les États-Unis.
2: Donald Trump a annoncé hier annuler ses frappes sur l'Iran car un accord de paix avait été trouvé. Dans la foulée, Téhéran a annoncé ne pas avoir encore tranché sur l'accord américain. L'Égypte, pays médiateur, a appelé Washington et Téhéran à saisir l'opportunité d'un accord pour mettre fin à la guerre. Patrick Bruel conteste les faits et entend démontrer son innocence. Les mots de son avocate, maître Fanny Collin, sur France Info ce matin. L'artiste a été mis en examen mercredi pour viol et agression sexuelle et placé sous contrôle judiciaire. Toujours selon son avocate, Patrick Bruel coopère pleinement avec la justice. En plus de ces 4 mises en examen, il est visé par 4 faits pour lesquels il est témoin assisté. Son statut peut encore s'aggraver en fonction des investigations à venir.
1: Nouveau week-end de grève pour les conducteurs de la Sabane.
2: Le conflit entre le syndicat allemand des conducteurs de train et l'association patronale CAV se prolonge concernant les négociations salariales qui semblent dans l'impasse. La GDL réclame notamment une augmentation de salaire de 8% pour les quelques 80 conducteurs de train. Un week-end de grève est donc annoncé samedi et dimanche. La ligne S1 entre Sarreguemines et Lesbarre est concernée. La reprise du trafic est prévue lundi à 3h20.
1: Du domaine spatial à la défense, Leach International Europe poursuit son innovation.
2: L'entreprise s'est implantée à Saralbe en 1982. Leach International Europe est spécialisée dans la conception de systèmes électroniques et électromécaniques de distribution de puissance. Visite guidée avec Fabrice Hoffmann, responsable de production.
3: On reçoit toutes nos pièces, on va dire, en pièces détachées et on fait l'assemblage complet du relais, en fait, dans cet atelier. On a du sertissage, voilà, on a différentes techniques. Tout est bien sûr ici fait manuellement.
4: C'est avec une pince à épiler et avec beaucoup d'adresse que Marion commence l'assemblage des relais.
5: Je fais mon emballage, ouais. Je mets le picot dans la picocoche, je prends le ressort que je pose ici, je lève et je soude.
4: Ces pièces vulgarisées par les salariés comme David Young équipent les secteurs du spatial, de la défense, du ferroviaire ou encore de l'aéronautique.
6: C'est des pièces qui vont être montées dans nos cœurs électriques. C'est comme si c'était ERDF. On distribue l'énergie vers l'ensemble de l'avion. De telle manière à toujours assurer, on va dire, l'alimentation de l'ensemble des systèmes qui sont dans les avions, les calculateurs.
4: L'entreprise dirigée par Alan Cogent a déjà déposé près de 5 brevets mondiaux ces dernières années.
7: On vient de remporter notamment un projet sur l'équipement de train qui fera entre Los Angeles et Las Vegas aux Jeux Olympiques. La technologie, elle est développée ici sur Saralbe et équipera les trains à grande vitesse.
4: D'ici à 5 ans, ce sont près de 120 départs à la retraite qui sont attendus. Pour faire face à ce problème très alternant et plus de 100 intérimaires viendront renforcer les effectifs de l'entreprise soutenue par l'État. Wassim Kamel est le sous-préfet de l'arrondissement.
8: C'est vraiment de l'emploi local de haut niveau. On l'aide sur différents registres, sur le crédit impôt recherche, sur tout ce qui concerne l'aide et l'appui à l'emploi.
4: Une quinzaine de postes sont encore ouverts actuellement. Au total, ce sont 1,2 million de relais qui sont fabriqués ici chaque année.
1: Un job dating est consacré au métier du bois sera organisé samedi à Beach.
2: Alors qu'un CFA BTP autour des métiers du bois va voir le jour à la rentrée prochaine à Beach, les futurs élèves vont avoir besoin d'un patron pour trouver une entreprise qui pourra les accueillir pendant leur formation. Un job dating est prévu demain de 9h à 11h30 à l'espace René Cassin. Les personnes intéressées par la d'information sont invités à s'y rendre. Pour vous inscrire, vous pouvez envoyer un mail à recrutement@cfabtp-moselle.org.
1: Et c'est l'heure de la finale de Coupe de Moselle de foot pour plusieurs clubs féminins.
2: Pour les seniors féminines à 11, la finale opposera l'équipe de l'hôpital à l'ES Marange. La rencontre se joue dimanche à 16h. Pour le foot à 8, l'équipe de l'AS Velferdin sera face au FC Guénange. Le match se tient dimanche à 11h. Les deux matchs se joueront à Marange-Sylvange.
1: Merci Camille, on se retrouve dans une heure.
2: À tout à l'heure.
1: Ah, bah, ça y est, bah, y a rien qui marche. Bon. Alors, attends. Du coup, on va...
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1: Bon, bah quand ça bug, ça bug. Un point sur météo juste après.

0: On fait la route tous les jours ensemble, vous le savez, au 03 87 98 29 29 pour tout fait de route. N'hésitez pas à me contacter au standard de la radio.
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0: Le diesel le moins cher est à 1,69€ le litre dans la station Winkler à Schwalbach en Allemagne. Chez nous, il est à 1,96€ au moins cher dans les stations Leclerc à Phalsbourg et à Sarrebourg. Et le samplon 95-10 est à 1,74€. Là aussi, en Allemagne, dans cette station Winkler de Schwalbach. En France, il est affiché à 1,87€ à Sarreguemines dans les stations Intermarché et Carrefour.
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0: Vendredi 12 juin, on souhaite une belle fête à tous les guides qui nous écoutent. Belle journée à vous. Et puis ben aujourd'hui j'avais envie de saluer tous les motards et tout toutes les personnes qui sont dans cette association Une Rose Un Espoir, car dimanche à Vouzvillers aura lieu la remise de chèque national. N'hésitez pas à y aller avec votre moto si vous en possédez une, et que vous soyez à pied, à vélo ou en voiture, là aussi n'hésitez pas à les rejoindre pour cette belle journée qui aura lieu dimanche à Vouzvillers avec Vanessa en plus pour l'animation.

0: Merci à Christine qui vient de nous passer un coup de téléphone. Elle nous signale cette voiture accidentée en plein milieu de la route à l'entrée d'Alstein en venant de Spicheren. On passe, mais avec prudence, bien sûr. Le numéro de l'inforoute, c'est le 03 87 98 29 29.
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0: Et ça y est, un tout nouveau Qui suis-je après que Marcel a roulé et raflé 220 euros avec ce stade Saint-Symphorien de Metz. On cherche aujourd'hui un nom de famille. Alors, vous l'avez vu, hein, on repart avec les poches pleines en ce moment, 230, 220 euros. Ça tombe hein, beaucoup là, en ce moment, pour les qui suis-je. Donc, peut-être que le nom de famille que nous cherchons ce matin, eh bien, ça serait le vôtre. On ne sait pas. Vous venez faire vos propositions et surtout poser des questions pour faire avancer ce jeu au 03 87 98 29 29. Je décroche le téléphone comme il sonne. Allô, qui est avec moi?
2: Oui, bonjour, c'est Clarisse à Sarreguemines.
0: Bonjour Clarisse, il y a 250 euros dans la cagnotte. Alors, je vous écoute pour faire avancer le jeu.
2: Le nom de famille qu'on cherche est entre A et M.
0: Est-ce qu'on est dans la première partie de l'alphabet? Je vous dis oui.
2: Oui. Ben, donc, je propose Hoffmann.
0: Hoffmann pour 250 euros.
1: C'est perdu.
0: Ah, c'est pas ça. Mais bon, on avance déjà, pas mal. Merci beaucoup, merci Clarisse. On continue. Allô, qui est avec moi?
3: Oui, c'est Étienne de Saint-Verden.
0: Bonjour Étienne, est-ce que vous avez une question?
3: Oui, est-ce que c'est le nom d'un roi?
0: Est-ce que c'est le nom d'un roi? Non, alors... Là, j'ai pas révisé toutes mes leçons d'histoire, Étienne, précisément pour ce jeu, mais j'ai pas l'impression qu'un roi s'appelait comme ça.
3: Je sais pas, je pensais à Georges.
0: À Georges pour 240 euros.
1: C'est perdu.
0: Ce n'est pas ça. J'aime bien toujours parce qu'on sait jamais à quoi s'attendre dans les questions, donc voilà, il faut que je m'adapte tout de suite. Merci, merci beaucoup Étienne. À bientôt. Et puis on aura une deuxième manche dans quelques instants. Il y a 230 euros peut-être pour vous tout à l'heure.

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1: Ce qui suis-je, où nous cherchons ce matin un nom de famille, toujours en rapport avec la région, hein. Donc un nom de famille bien de chez nous, c'est 230 euros qu'il y a à gagner dans la cagnotte ce matin. Et grâce à Clarisse, on sait que la première lettre de ce nom de famille est dans la première partie de l'alphabet, on a éliminé Hoffmann. Et on sait également, grâce à Étienne, que ce n'est pas un nom de roi, on a éliminé Georges. 03 87 98 29 29. Oh là là, le téléphone sonne, je décroche comme ça sonne. Allô, qui est avec moi?
2: Oui, bonjour, c'est Nathalie.
1: Bonjour Nathalie, est-ce que vous avez une question pour faire avancer ce jeu?
2: Oui, je voulais savoir si ça commence par un B.
1: Un D comme Daniel?
2: Non, un B comme Benoît.
1: Un B comme Benoît? Non, ça ne commence pas par un B.
2: Ok, alors Jung.
1: Le nom de famille serait-ce Jung pour 230 euros, Nathalie?
0: C'est perdu.
1: Ce n'est pas Jung. Bon, allez, merci. On va tenter encore avec quelqu'un d'autre. Allô, qui est avec moi?
3: Bonjour, c'est Elodie.
1: Bonjour Elodie. Avez-vous une question?
3: Alors, je veux savoir si le nom de famille en allemand voudrait dire un métier.
1: Est-ce que ce nom de famille voudrait dire un métier? Écoutez, non, c'est pas vraiment un métier, non. Non.
3: Non.
1: Pas vraiment.
3: Bon, alors je veux dire corps.
1: Corps pour 220 euros.
0: C'est perdu.
1: Ce n'est pas ça. Merci, Elodie.
3: Merci, au revoir.
1: Au revoir. Ça voudra dire que dès lundi, on continuera pour ce nom de famille. On espère que ça tombera à nouveau à 210 euros pour la cagnotte de lundi.
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0: conseils de pro.
1: Marie, j'ai une question de nos auditrices. C'est vrai que souvent, ménopause rime avec prise de poids. Est-ce que c'est vrai?
2: Malheureusement, oui, c'est vrai. Alors, on a des packaging de prise de poids. Ça va de 2 à plus 10 kilos, suivant la chance qu'on a ou pas, voilà. On a, oui, une prise de poids qui se fait automatiquement à la ménopause, qui est liée, bien sûr, aux bouleversements hormonaux qui se passent dans le corps. Cette prise de poids, malheureusement, on peut pas forcément la contrecarrer. Parfois, il faut l'accepter. Maintenant, elle n'est pas forcément toujours de 10 kilos spontanément. On peut limiter, on va dire, cette prise de poids en adoptant une alimentation adaptée. Typiquement, quand on arrive en ménopause, pour combattre un petit peu les bouffées de chaleur, on peut augmenter les oméga 3.
1: Qui sont dans les poissons, dans les noix, je crois aussi.
2: Dans les poissons gras, ouais. Uniquement, donc le thon, le saumon, les sardines, les maquereaux. Les oléagineux, effectivement, comme tu l'as dit, ça va être les noisettes, les noix. Et surtout dans les graines de lin, qui vont faire énormément de bien quand on est ménopausé, de par leur richesse en fibres aussi, et les oméga 3 qu'elles contiennent. Ces oméga 3, on n'en a jamais assez dans l'alimentation. Ces conseils sont valables pour tout le monde, mais encore plus une fois qu'on est ménopausé. Ils vont agir en régulateurs hormonaux et ils vont permettre un petit peu de calmer le capharnaüm hormonal.
1: Merci beaucoup, Marie. 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

0: À 10h, c'est l'heure de s'intéresser à l'actualité avec Camille Bazin. Bonjour Camille.
1: Bonjour Nadia, bonjour à tous.
0: Les obsèques de Liana se tiennent aujourd'hui dans le Gers.
1: Une cérémonie ouverte au public aura d'abord lieu avant l'inhumation dans la plus stricte intimité. L'enterrement aura lieu à 14h30 au cimetière de Florence, la ville où elle était scolarisée. De très nombreux médias sont attendus. La Fondation des femmes, qui regroupe environ 150 associations et syndicats, appelle à une grande manifestation le 4 juillet. Elle réclame une loi intégrale contre les violences, particulièrement faites aux enfants et aux femmes. Entrée réussie pour le Mexique hier lors de la Coupe du Monde de football, qui s'est imposée à 2-0 contre l'Afrique du Sud. Le Canada et les États-Unis, les deux autres pays hôtes du mondial de foot, font aujourd'hui leur entrée dans la compétition. Les Canadiens défient la Bosnie-Herzégovine à Toronto à 21h, alors que les États-Unis débuteront leur Coupe du Monde à Los Angeles à 3h cette nuit contre le Paraguay.
0: La carte scolaire a une nouvelle fois été revue en Moselle.
1: Une nouvelle réunion a eu lieu il y a quelques jours concernant les ouvertures et fermetures de classes dans le département. La fermeture de l'école de Roth y a été actée. À Lixin-les-Roulins, la fermeture a été annulée suite à une fusion. Fermeture également annulée à Arzviller en Moselle-Sud. Plusieurs situations sont à suivre à la rentrée avec un comptage prévu. C'est le cas à Farchviller et Folquemont. Des ouvertures provisoires sont aussi prévues à Grunviller, Carlin, au Kreuzberg à Forbach et au quartier d'Ourdal à Saint-Avold.
0: Dimanche, le chèque national de l'opération Une Rose, Un Espoir sera dévoilé.
1: Un événement qui sera festif et qui aura lieu cette année en zone d'activité de Vousvillers dès 10h. L'après-midi, une grande balade à moto pour remercier les donateurs est prévue. Le départ du cortège se fera à 13h30 pour un parcours qui passera par Grunviller, Puttlange, Nussvillers-Saint-Nabor, Frauenberg ou encore Neufgranges. Alors les 2 682 366 euros de l'an dernier seront-ils battus cette année? Eh bien, réponse dimanche à 16h30.
0: Journée animée par Vanessa aussi de Yes Weekend. Et justement, parlant du week-end, il y aura plein de sorties à faire sur le territoire les deux prochains jours.
1: Braderie de livres, fête au village ou encore concert. Cédric vous propose une petite sélection.
2: Pour celles et ceux qui aiment dévorer les livres, une braderie spéciale grand déstockage de nouveautés est prévue ce samedi de 9h à 17h à Ambar, au gymnase. De nombreux petits prix sont promis. La nuit des couleurs, elle, est de retour à Bettevillers ce samedi dès 17h. Au programme, musique et ambiance festive, lancée de poudre colorée pour les enfants, ainsi qu'une buvette et une restauration. À Béron, la place Préauzois accueille la 4e édition de la kermesse de printemps avec différentes activités, mais surtout différentes spécialités à déguster. Rendez-vous les deux jours dès 11h. Attention, objet fragile, la 15e édition de la Brocante du Verre, c'est ce dimanche de 8h à 17h au site Verrier de Meisenthal, avec marché du verre de seconde main, expertise gratuite et apéro-concert du duo Vento autour des musiques populaires brésiliennes. Toujours en musique, la chorale Cœur à Cœur de Diefenbach les Putlanges et la chorale Voici Voilà de Saralbe vont chanter ce dimanche à 15h à la salle François Mitterrand sur le thème du voyage. L'entrée est gratuite. Enfin, une marche populaire est organisée par l'association Femigym de Altviller en Alsace-Bossus ce dimanche avec des parcours de 7 et 12 km. Les départs se font de la salle polyvalente entre 7h30 et 11h. Et pour connaître 6 autres idées de sortie de ce week-end, rendez-vous à 18h10 dans l'émission de Michel.
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1: Le Saarland Trofeo est de passage dans le Pays de Beach aujourd'hui. La deuxième étape de cette course cycliste qui voit s'affronter de grands espoirs internationaux part du site Verrier de Meisenthal à 17h et arrivera vers 19h45 sur le parking de la mairie des Pins. Des routes risquent d'être momentanément bloquées en fin de journée dans le Beacherland. À noter qu'un écran géant sera mis en place à Épin pour suivre la course en direct dès 17h.
0: Merci beaucoup Camille. Et puis je te souhaite alors un bon week-end.
1: Très bon week-end.
0: Profite
1: à tous.
0: Profite bien du soleil
1: espérant.
0: Qui devrait... Oui, il devrait venir.
1: On en parle.
0: Et il pointe pas le bout de son nez, mais ça devrait aller.
1: À lundi.
0: À lundi. Mais s'il va venir ce soleil, on a encore droit à de beaux gros nuages aujourd'hui, de la grisaille. Un temps automnal, on peut le dire, avec toujours cette masse d'air fraîche, 19 degrés seulement pour les maximales. On a de la pluie encore de prévu aujourd'hui. Et demain, apparemment, tout devient plus rose avec une météo ensoleillée qui arrive demain, même si quelques nuages pourront persister. 12 à 14 degrés le matin, 21 à 23 l'après-midi. Le printemps s'installe donc, puis l'été s'invite jusqu'à la fête des Pères au moins. Tant mieux.
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0: Avec un point sur la route tout à l'heure et puis les stations-service les moins chères histoire de faire quelques économies avant le week-end. Mais la musique pour commencer avec les Ronettes.

0: Sur la route, je vous rappelle cette voiture accidentée à l'entrée d'Alstein en venant de Spicheren. C'est Christiane qui nous l'annonçait. On circule, bien sûr, mais elle est au milieu de la route. Ça gêne vraiment la circulation. Et si vous avez d'autres choses à nous signaler, vous appelez au 03 87 98 29 29. Je constate que sur le site Waze, on signale quelques petits ralentissements. Route de Nancy, actuellement à Sarreguemines.
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0: 1,69€, c'est le prix du diesel le moins cher en Allemagne. Alors un petit peu partout d'ailleurs, hein, dans les stations ED de Merzig, Bus, Thalexweiler, Bilstock et également dans le Globus de Völklingen. Chez nous, il est à 1,96€ le moins cher dans les stations Leclerc à Phalsbourg et à Sarrebourg. Et le samplon 95 E10 le moins cher est là aussi en Allemagne. 1,74€, toujours dans cette station Winkler de Schwalbach. Et chez nous, toujours à Sarreguemines, dans les stations Carrefour et Intermarché à 1,87€.
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0: Les petites annonces avec un vélo elliptique à vendre. Un vélo elliptique qui est de la marque eShape, en très bon état. Il est à 200 euros à récupérer sur le secteur de Visvillers. Un ensemble de salles à manger avec les chaises hautes est à vendre également à Ambar. 120 euros pour cet ensemble. Alors malheureusement, il n'y a pas de photo. C'est dommage. Mais en tout cas, il y a toute la description de cette petite annonce sur notre site radiomélodie.com. J'ai des dalles pour terrasse. 40 par 40 cm. Il y a 132 dalles en bon état. Elles sont disponibles à partir de juillet-août. J'imagine qu'on va refaire la terrasse du côté de Macherenne. 1 euro par dalle. Donc si ça peut vous intéresser. Là aussi, malheureusement, il n'y a pas de photo. Et enfin, un salon de jardin en bois est à vendre. C'est un beau salon en hêtre table ronde, diamètre 1,60 m, 4 fauteuils pliables en parfait état, à récupérer à Vitrin pour 400 euros. Allez faire un tour sur notre site, il y a les photos, il y a plein de bonnes affaires à faire. Et je viens de raccrocher le téléphone avec Martial qui nous signale qu'un camion a perdu son chargement à Sarreguemines au niveau du pont de Steinbach en venant de Remmelfin en direction de Sarreguemines. Là, il y a pas mal de cailloux, il me disait, de la grosseur de balles de tennis carrément. Donc attention, hein, ça peut abîmer votre véhicule, vous ne faites pas un accident. Donc soyez vraiment prudents au niveau du pont de Steinbach à Sarreguemines. Merci à Martial pour l'info.
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0: L'agenda des sorties. Le football club de médecins organise le samedi 13 juin une grande fête d'été avec mise à feu du bûcher de la Saint-Jean vers 23h. La soirée se déroulera sur le site de loisirs à côté du terrain de football. Elle sera animée par un DJ renommé. Buvette, restauration diverse dès 19h. Pizza, flamme entièrement préparée maison et cuite sur place. Le dimanche, la fête continue dès 15h30 avec le tournoi national de foot U7 U9 et la présence de nombreuses équipes. Dès 17h, la fête champêtre reprendra avec la musique, la buvette et les restaurations diverses. L'association amicale des sapeurs-pompiers de Hörmingen-Herbitzheim organise le samedi 13 juin sa 24e marche populaire internationale de nuit sous l'égide de la Fédération des sports populaires avec deux parcours de 5 et 10 km. Les départs se feront à la salle polyvalente de Herbitzheim de 15h à 20h. Restauration sur place, buvette, café, gâteau et à partir de 17h30, pizza flamme artisanale cuite au feu de bois. Pour plus d'informations, contactez la radio. Voyager en Turquie le temps d'un week-end, l'association franco-turque de Sarre-Union organise une kermesse au 20 rue des Jardins à Sarre-Union, les samedis 13 et dimanche 14 juin. Restauration avec spécialité turque, buvette sur place, entrée libre. L'amicale des élus de Blizay-Bersin organise le marché des producteurs et de l'artisanat le dimanche 14 juin de 10h à 19h à la ferme du Petit Visin, route de Beach. Seront présents une trentaine de stands de producteurs des environs, miel de zétain, brasseur de hambar, glace du Petit Visin, etc. Et puis des artisans, couture, poterie, bijoux, peintres, verriers avec démonstration. Petite restauration buvette sur place ou repas sur réservation avec couscous et fromage pour 20€. L'association La Petite Pierre Animation organise son marché aux puces le dimanche 14 juin de 8h à 16h au stade de foot de La Petite Pierre. Arrivée des exposants dès 6h du matin, restauration avec barbecue dont une version végétarienne et des boissons tout au long de la journée. Il reste encore des places pour les exposants. Appelez Laure pour réserver un emplacement. 5€ les 5 mètres, entrée libre. L'amicale des sapeurs-pompiers de Sarre-Union vous invite au bal des sapeurs-pompiers le samedi 20 juin à partir de 18h, place de la République. Soirée animée par l'orchestre Tempo, restauration avec pizza flamme et grillade ainsi que buvette sur place. L'amicale des sapeurs-pompiers de Mittersheim organise le 21 juin sa traditionnelle marche du lac vert. Deux parcours seront proposés, 8 ou 13 km au tarif de 3€, gratuit pour les moins de 12 ans. Départ de la caserne à partir de 8h, dernier départ à 13h. De plus, un marché artisanal sera présent toute la journée et les portes de la caserne seront ouvertes. Buvette, restauration sur place ou à emporter, grillade mais aussi assiette paysanne pour 14€. Réservation souhaitée à l'adresse mail suivante amicalespmitt@gmail.com ou via Facebook Amicale des sapeurs-pompiers de Mittersheim jusqu'au 17 juin. À l'occasion de la fête de fin de saison, le FC Farchwiller organise son tournoi de pétanque en doublette le samedi 27 juin au stade de la Forêt. Début du jeu à partir de 9h, tarif 20€ par doublette, 1000€ de lot à partager avec repas du soir offert aux 8 premiers, barbecue midi et soirée à partir de 18h30, également pizza flamme avec animation musicale. Dans le cadre de la fête d'été, l'AS Elimer organise sa 5e marche gourmande le dimanche 5 juillet. Cette année, grâce à l'univers de la Coupe du Monde, on vous emmènera à travers les 5 continents tout au long de la marche. Découverte, saveur du monde et bonne humeur garantie. Le nombre de participants est limité et la date butoir d'inscription est fixée au 21 juin. Le tarif est de 39€ par personne, 15€ pour les moins de 12 ans, gratuit pour les moins de 6 ans. Réservation sur le site Hello Asso. Toutes les infos et plus de détails sur radiomélodie.com, rubrique agenda.
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0: Miles Smith pour la musique et pour la cuisine. Eh bien, écoutez, on termine les accompagnements de nos barbecues avec Audrey. C'est un taboulé qu'elle nous propose dans quelques instants. Il est 10h34.
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1: On termine la semaine avec les bonnes recettes et tout ce qu'il faut pour accompagner votre barbecue. Bonjour Audrey.
2: Bonjour Nadia, bonjour Sébastien, bonjour à tous.
1: Elle rigole parce qu'elle imagine déjà les bons schwenka sur le
2: grill. Non mais la vérité c'est que Sébastien il chante.
1: Ben oui je chante parce que là on va faire du taboulé. Et moi quand il y avait cette chanson de carnaval, tu sais, oui ni, au lieu d'entendre tamouré, moi j'entendais toujours taboulé. C'est pour ça que ça me fait rire et je vous ai fait chanter
2: on
1: ça.
2: Trop voilà, donc on rigole.
1: Alors il faut de la semoule Nadia pour faire ce
3: taboulé. 200 grammes.
1: Taboulé.
3: 200 grammes de semoule moyenne, 3 tomates, une botte d'oignon, un demi-concombre, le jus d'un demi-citron, 3 cuillères à soupe d'huile d'olive, un bouquet de persil plat, un bouquet de menthe fraîche, un bouquet de coriandre, du sel et du poivre.
2: Alors tu mets le couscous dans un saladier et tu le couvres d'eau froide. Lorsque l'eau elle a été absorbée par la semoule, tu arroses de jus de citron, de sel, de poivre et tu mélanges le tout à la fourchette. Tu coupes les tomates et le concombre en petits dés, tu éminces les oignons nouveaux finement, tu ajoutes les légumes à la préparation. Tu haches finement les herbes au couteau, puis tu les ajoutes à la salade, tu arroses d'huile d'olive, tu mélanges. Et si jamais c'est nécessaire, tu rectifies l'assaisonnement et tu mets le tout au frais pour au moins 2 heures.
1: Moi j'aime bien, bon taboulé, ça tu aimes? Tu fais pas de grimace aujourd'hui?
2: Oui, mais elle enlèvera le concombre.
3: Je remplace le concombre par du poivron.
1: Ah toi,
3: en fait,
1: c'est le concombre que tu as fait.
2: Oui, moi, c'est le concombre.
3: Okay, mais après, moi, je le fais voilà, de différentes manières.
2: Oui, il y a plein de manières différentes.
1: Ça, c'est à ta manière ou c'est la manière originale?
2: Non, moi, je le fais comme ça.
1: Toi, tu le fais comme ça. Ok, bah écoutez, tentez, essayez, regardez. Les recettes sont sur notre site radiomélodie.com. On a fait plein de bonnes choses toute la semaine. Une salade à la grecque hier, des pommes de terre au barbecue, un gratin de légumes à la provençale et des brochettes de pommes de terre grenaille. Voilà, c'est sur notre site radiomélodie.com. Excellent week-end, ma Audrey.
2: À dans 2 semaines.
3: À bientôt.
1: Ciao, ciao.
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2: Bonjour à tous. L'émotion aujourd'hui à Florence, dans le Gers. Les obsèques de Liana, cette jeune collégienne de 11 ans, se tiennent aujourd'hui. Une cérémonie organisée dans la plus stricte intimité à partir de 14h30. Et à la même heure, l'association des maires du Gers appelle à un moment de recueillement devant les mairies du département. Et la colère gronde toujours après la mort de la jeune fille. Un collectif d'associations appelle à se rassembler tous les lundis soirs devant les tribunaux en France et devant le ministère de la Justice à Paris. Des rassemblements pour réclamer une loi intégrale contre les violences. Et en parallèle, cela aurait diminué mon autorité. Gérald Darmanin refuse une nouvelle fois de démissionner après l'affaire Liana. Le ministre de la Justice qui s'exprime dans le journal Le Parisien. Le dernier adieu également à Bernadette Chirac. L'enterrement de la veuve de Jacques Chirac est organisé cet après-midi en la basilique Sainte-Clotilde à Paris. De nombreuses personnalités du monde politique ou du spectacle sont attendues. L'ancienne première dame est décédée vendredi dernier à l'âge de 93 ans. L'Iran tempère les déclarations de Donald Trump. Le président des États-Unis a affirmé qu'un accord avait été approuvé par le guide suprême iranien Mojtaba Khamenei. Accord qui pourrait être signé dès ce week-end en Europe, selon lui. Mais la diplomatie iranienne a déclaré que Téhéran n'avait pas encore décidé s'il était prêt à le paraffer. Plus d'un Français sur quatre pourrait renoncer à partir en vacances cet été. C'est ce que révèle un sondage publié aujourd'hui et commandé par le Secours populaire à l'occasion des 90 ans de la loi de 1936 sur les congés payés. Un renoncement provoqué notamment par les contraintes financières. C'est une des nouveautés du bac 2026. Les lycéens de première ont passé ce matin l'épreuve anticipée de maths. Près de 530 000 élèves des filières générales et technologiques étaient concernés. Et puis on termine avec le football et la suite de la Coupe du Monde. Le Canada, l'un des pays organisateurs, affronte ce soir la Bosnie-Herzégovine à Toronto dans le groupe B. C'est à partir de 21h. Côté tricolore, les Bleus ont effectué hier soir leur premier entraînement depuis leur arrivée aux États-Unis à Boston. Excellente fin de matinée à tous.
0: Il va faire beau ce week-end. En attendant, c'est encore les nuages qui nous accompagnent pour cette journée avec quelques gouttes de pluie et puis un petit vent qui souffle en rafale entre 25 et 35 km/h, un vent de sud-ouest. On espère jusqu'à 20 degrés aujourd'hui pour les maximales. Demain, on grappille quelques degrés supplémentaires, 21 à 23 degrés. Le printemps donc signe pour ce week-end et l'été s'invitera à partir de la semaine prochaine.
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0: Et Vanessa s'est promenée à votre rencontre en vous demandant si vous avez des phobies. Quelle serait votre phobie à vous ? On écoute vos réponses juste après Yannick Noah.

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1: Est-ce que vous avez une phobie ?
2: De mourir.
1: On vous le souhaite pas ? Pas tout de suite, du moins.
3: Non, je crois pas.
4: Oui, j'ai peur des guêpes. C'est une vraie phobie, ouais. D'accord. Je peux partir en courant, en criant. Pendant le bac, je me suis levée parce qu'il y avait une guêpe, alors qu'on n'a pas le droit. Je suis sortie de la salle parce qu'il y avait une guêpe, ouais.
5: Oui. Les araignées et les aiguilles.
1: Les araignées, je comprends, je partage la même. Mais les aiguilles, c'est quoi, les piqûres, les prises de sang ?
5: Tout ce qui traverse ma peau. Pourtant, j'ai des piercings et je fais des dons du sang régulièrement, mais j'ai cette phobie.
1: D'accord. Voilà. C'est dingue parce que vous la surmontez, du coup.
5: Voilà, je fais ce que je peux, ouais.
6: Les frelons. Je me suis jamais fait piquer, donc il n'y a pas de logique. Mais en plus, quand j'étais petite, avec mon père, on chassait le frelon au torchon. Mais je sais pas, maintenant, j'ai super peur, quoi.
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0: 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Il est 11h14.
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28: Et c'est avec émotion que nous apprenons aujourd'hui le décès du chanteur Franck Michael. L'interprète de Toutes les femmes sont belles avait 79 ans. Chanteur de charme par excellence, il est décédé donc à l'âge de 79 ans des suites d'un cancer du poumon, selon la presse belge. Il était né à Parme en 1947, le 7 mai pour être exact. Franck Michael, on lui rend hommage sur Radio Mélodie, on se souvient de son passage dans nos locaux. Et pour vous, pour nous tous, on écoute Toutes les femmes sont belles. Franck Michael qui nous a quittés en ce jour.

0: vous rappelle que le chanteur nous a quittés ce jour à l'âge de 79 ans.
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0: Eh ben oui, ben on continue quand même avec les bonnes nouvelles. On se remonte un petit peu le moral après cette triste nouvelle. On va parler d'un jeune garçon de 10 ans, il s'appelle Enzo. Enzo, il a un pseudo, c'est le petit Mathieu. Et il est tellement fan de maths qu'il aide les autres. Et en fait, il s'est autoproclamé mini-prof, mini-prof de maths. Il partage ses conseils, ses résultats d'examen, tous ceux qui aimeraient s'améliorer peuvent s'abonner ou le suivre sur le petit Mathieu sur les réseaux sociaux. Et je trouve que c'est génial parce qu'un enfant qui apprend les maths à un autre enfant, bah, ça passe beaucoup mieux. Parce que déjà nous, hein, on est largués côté études. Hein, je veux dire, quand on n'a plus mis les pieds dans une école depuis des années, un peu compliqué d'aider nos enfants. Eh bien là, si vos enfants, vos petits-enfants ont quelques difficultés au niveau des maths, eh bien rejoignez le petit Mathieu à 10 ans. Donc Enzo donne tous ses conseils pour mieux réviser, pour s'améliorer dans les maths. C'était la bonne nouvelle du jour.

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0: On va parler emploi dans quelques instants avec cette aide éleveur, éleveuse de chiens. Alors ça, j'ai trouvé ça original. Ça a l'air génial. Ça se passe sur Philippsbourg. Et je vous donne tout le détail dans quelques instants. Restez à l'écoute.
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On parle de travail avec cette aide éleveur ou éleveuse de chiens qui est cherchée sur Philippsbourg. Vous devrez seconder les éleveurs dans leurs tâches quotidiennes, c'est-à-dire organiser le travail selon les priorités, les objectifs, assurer le bien-être et la santé des chiens, participer à l'alimentation et à l'hygiène des animaux. Un CDD de 6 mois qui est proposé, de 20 heures par semaine, travail les jours fériés et les week-ends, et un travail par roulement. Le salaire horaire est de 12,33 €. L'expérience serait un plus, une première année d'expérience serait un plus, mais les débutants sont acceptés. Alors si ça vous intéresse, moi je trouve que c'est un super métier, si vous adorez les chiens, eh bien voilà, honnêtement, ça va être génial. Bon, en plus, comme si c'était fait exprès, on écoute Julien Doré avec WAF.

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0: Le pays de Phalsbourg sera à l'honneur sur France 2 aujourd'hui. Il faudra être devant le JT de 13h de la chaîne. On vous dira pourquoi. Un job dating est consacré au métier du bois, est organisé demain à Beach. On vous donnera également les infos à connaître. Et malgré les difficultés financières, l'école Ecréadis de Sarreguemines fera bien sa rentrée en septembre. Thomas Butassi, le président, se réjouit à l'idée d'accueillir 8 élèves à la rentrée prochaine. On l'écoutera dans le flash de midi, présenté par Cédric Kempf.
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1: En hommage à Franck Michel qui nous a quittés en ce jour à l'âge de 79 ans, on écoute Combien de roses, Franck Michel sur Radio Mélodie.

0: Il est midi, on s'intéresse à l'actualité avec Cédric Kempf. Bonjour Cédric.
1: Bonjour Nadia, bonjour à tous.
0: On l'apprend, le chanteur italo-belge Franck Michael est décédé à l'âge de 79 ans.
1: L'annonce a été faite ce matin par sa fille Sandra sur les réseaux sociaux. Surnommé le crooner aux cheveux blancs, l'artiste de son vrai nom, Franco Gabelli, avait connu un grand succès dans les années 90 avec des titres comme « Toutes les femmes sont belles ». Selon son producteur, il a succombé à un cancer du poumon foudroyant. En plus de 40 ans de carrière, Franck Michael a vendu près de 20 millions d'albums et donné environ 2000 concerts.
0: Les trottinettes électriques en libre service disparaîtront de Bruxelles à partir de 2027.
1: La région bruxelloise a annoncé qu'elle ne renouvellerait pas les licences des opérateurs Bolt et Dot qui expirent fin de l'année. Les autorités justifient cette décision par une hausse des accidents et des nuisances. L'année dernière, 666 personnes ont été blessées dans des accidents impliquant des trottinettes électriques, soit une augmentation de 26% en un an. Les vélos en libre-service, eux, resteront autorisés dans la capitale belge. Paris, Madrid et Prague ont déjà pris cette même décision ces dernières années.
0: Le pays de Phalsbourg sera à l'honneur sur France 2 aujourd'hui. Pourquoi Cédric ?
1: Cette semaine, une équipe de la chaîne a réalisé un tournage dans la vallée des Éclusiers et au plan incliné de Saint-Louis-Arsvillers. Le reportage diffusé ce vendredi dans le journal de 13h mettra en avant la mobilité douce, les maisons éclusières ainsi que le regard des habitants et visiteurs sur ce patrimoine emblématique. Une belle vitrine donc au niveau national pour le territoire à l'approche des vacances. Rendez-vous donc à 13h sur France 2.
0: Et à Beach, un job dating consacré au métier du bois sera organisé demain.
1: Alors qu'un CFA BTP autour des métiers du bois va voir le jour à la rentrée prochaine, les futurs élèves vont avoir besoin d'un patron pour trouver une entreprise qui pourra les accueillir pendant leur formation. Un job dating est prévu ce samedi de 9h à 11h30 à l'espace René Cassin de Beach. Les personnes intéressées par la formation sont invitées à s'y rendre. Pour vous inscrire, envoyez un mail à recrutement@cfabtp-moselle.org. N'hésitez pas à appeler Nadia pour nouveau le vous le répéter.
0: Malgré des difficultés financières, l'école Ecréadis à Sarreguemines fera bien sa rentrée en septembre.
1: L'école accueille des enfants ayant des troubles 10, TDAH ou présentant un haut potentiel, mais aussi des jeunes souffrant d'anxiété ou subissant du harcèlement. Thomas Butassi, président de l'association Ecréadis, se réjouit d'accueillir 8 élèves à la rentrée prochaine.
2: Il y a des niveaux, mais ils sont tous ensemble en fait. L'enseignante s'adapte vraiment au profil de chacun, selon le niveau de chacun, mais aussi selon les difficultés de chacun, en adaptant tous les supports, tout le matériel, en fonction du profil de chacun. C'est tout le cycle primaire, donc du CP au CM2, donc de 6 ans à 12 ans.
1: Les inscriptions sont toujours possibles pour la prochaine rentrée. En attendant, l'association continue de se mobiliser pour enflouer les caisses. Demain, l'association Les Cœurs Éléphants organise notamment leur traditionnelle nuit des couleurs au profit de l'école. Ça se passe à Bettevillers.
2: Chaque année, l'intégralité des bénéfices nous seront reversés. Et voilà, c'est un soutien très important, en plus d'être une fête extraordinaire. On a chaque année besoin de nouveaux matériels. Mais quand même de maintenir le tarif pour les familles.
1: L'école Ecréadis participera aussi fin juin aux festivités de la Saint-Paul à Sarreguemines avec une tombola et un stand, ça c'est pour Nadia, d'Aperol Spritz.
0: Même pas, tu vois. Le parc archéologique de Biesbruck-Rheinheim propose un vaste programme à l'occasion des Journées européennes de l'archéologie ce week-end.
1: Samedi et dimanche à 11h, une visite vous présentera le travail des archéologues et des chercheurs, ainsi que le résultat de fouilles rarement accessibles au public. Le dimanche, un atelier participatif pour apprendre les gestes des chercheurs est proposé. Vous pourrez également vous plonger au temps de la princesse de Rheinheim grâce à des reconstitutions historiques. Enfin, notez cette conférence dimanche à 16h, Femmes et sexualité dans la Rome antique par Virginie Giraud.
0: Merci beaucoup Cédric, merci pour ce flash. Un petit coup de Franck Michael encore.
1: Il faut rappeler quand même que Franck Michael était venu dans les locaux de Radio Mélodie, c'était en 2011.
0: C'est vrai que j'ai eu la chance de le voir, Sébastien l'avait interviewé dans nos locaux. Une très très belle personne qui avait un grand succès auprès des femmes quand même. Hein.
1: Ah oui, un homme à femme, mais très respectueux.
0: Exactement, voilà. Donc on lui rend hommage aujourd'hui, en ce jour de sa mort, 79 ans, on l'a dit en début de flash.
1: On entendra des chansons voilà, tout au long de la journée, notamment chez Michel aussi.
0: Exactement.
1: Et puis là, dans l'heure de midi à 13h. Au revoir Franck.
0: Merci Cédric. Et puis on s'intéresse à la météo tout de même. Une météo, ben voilà, triste.
1: Mitigée,
0: triste. Elle pleure, Franck Michael. On a de la pluie actuellement sur Sarreguemines. Demain, on aura un petit peu plus de soleil. Le printemps s'invite, tout comme dimanche, avant l'arrivée de l'été à nouveau.
1: J'ai entendu que le week-end prochain, il pourrait faire jusqu'à 37 degrés.
0: Ben, on les attend, là.
1: Ouais, mais 37 quand même.
0: Oui, ben nous, on passe toujours de tout à rien.
1: Oui, c'est
0: donc
1: vrai.
0: Donc là, pour l'instant, il fait encore frais. On n'a même pas les 20 degrés actuellement. Donc voilà. Bon, faudra être patient, Cédric.
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0: Sur la route, vous êtes nombreux à nous annoncer ces deux chevaux en liberté sur la route à Zétain. Alors, ça peut surprendre, hein, en voiture, un cheval carrément sur la route. Soyez prudents à Zétain, donc au milieu du village. Vous n'hésitez pas à nous contacter au 03 87 98 29 29 pour tout fait de route.
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0: 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À la station Winkler de Schwalbach, c'est le moins cher actuellement. J'ai 1,96€ en France, dans les stations Leclerc à Phalsbourg et à Sarrebourg. Le samplon 95-10, lui, est à 1,74€. C'est le moins cher et il est actuellement à la station Winkler de Schwalbach en Allemagne. Et chez nous, c'est 1,87€ le litre le moins cher. Intermarché ou Carrefour à Sarreguemines.
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0: Daniel Balavoine sur Radio Mélodie. Je vous rappelle que si vous l'avez raté, on aura au micro de la radio Marie Légio qui nous parlera d'un sujet féminin, ménopause et poids, la prise de poids lors de la ménopause. Elle vous donnera ses conseils, elle nous éclairera un petit peu aussi sur ce phénomène. Diana King pour la musique et Hervé Villard. Merci d'être à l'écoute de Radio Mélodie. Je vous souhaite un bon appétit. Il est midi 14.
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1: Marie, j'ai une question de nos auditrices. C'est vrai que souvent, ménopause rime avec prise de poids. Est-ce que c'est vrai?
2: Malheureusement, oui, c'est vrai. Alors, on a des packaging de prise de poids. Ça va de 2 à plus 10 kilos, suivant la chance qu'on a ou pas, voilà. On a, oui, une prise de poids qui se fait automatiquement à la ménopause, qui est liée, bien sûr, aux bouleversements hormonaux qui se passent dans le corps. Cette prise de poids, malheureusement, on peut pas forcément la contrecarrer. Parfois, il faut l'accepter. Maintenant, elle n'est pas forcément toujours de 10 kilos spontanément. On peut limiter, on va dire, cette prise de poids en adoptant une alimentation adaptée. Typiquement, quand on arrive en ménopause, pour combattre un petit peu les bouffées de chaleur, on peut augmenter les oméga 3.
1: Qui sont dans les poissons, dans les noix, je crois aussi.
2: Dans les poissons gras, oui. Uniquement, donc le thon, le saumon, les sardines, les maquereaux. Les oléagineux, effectivement, comme tu l'as dit, ça va être les noisettes, les noix. Et surtout dans les graines de lin, qui vont faire énormément de bien quand on est ménopausée, de par leur richesse en fibres aussi, et les oméga 3 qu'elles contiennent. Ces oméga 3, on n'en a jamais assez dans l'alimentation. Ces conseils sont valables pour tout le monde, mais encore plus une fois qu'on est ménopausée. Ils vont agir en régulateurs hormonaux et ils vont permettre un petit peu de calmer le capharnaüm hormonal.
1: Merci.

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1: Bonjour à tous. Premier entraînement des Bleus hier depuis leur arrivée à Boston. Une séance en public sur le site de l'université de Bentley sous une forte chaleur. Un entraînement justement dédié à la gestion de ces températures. À noter que William Saliba et Adrien Rabiot ont été ménagés. Ils ont simplement couru avec le préparateur physique. Le staff français assure que leur état ne suscite aucune inquiétude. Adrien Rabiot qui a révélé le programme des Français lors de leur première journée aux États-Unis.
2: Un accueil très chaleureux. Beaucoup de monde. Encore plus qu'en mars. Ça fait plaisir, ça donne vraiment envie de débuter la compétition et si c'est comme ça à chaque fois dans tous les stades, ça sera bien pour nous. Ça s'est très bien passé, on en a profité pour se reposer un petit peu. C'était quand même assez long, récupérer. Hier on a eu un jour de repos, donc là c'était surtout pouvoir dormir un petit peu, pouvoir ensuite gérer le décalage horaire, donc dormir un peu mais pas trop. Et voilà, il y en a certains qui ont joué, d'autres qui ont regardé des séries, comme on peut faire sur tous les vols.
1: L'équipe de France qui jouera son premier match mardi contre le Sénégal. En attendant, entrée en lice aujourd'hui des deux autres pays hôtes de la compétition. Dans le groupe B, le Canada affronte la Bosnie-Herzégovine ce soir à 21h à Toronto. Et dans le groupe D, les États-Unis seront opposés au Paraguay à Los Angeles. C'est à 3h du matin, la nuit prochaine, heure française. Deux matchs qui seront précédés d'une nouvelle cérémonie d'ouverture. Hier, dans le groupe A, le Mexique s'est imposé 2-0 contre l'Afrique du Sud et la Corée du Sud a battu la République tchèque 2-1.
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Italiano, Franck Michael pour ce titre. On le rappelle, Franck Michael qui nous a quittés aujourd'hui d'un cancer des poumons à l'âge de 79 ans. Franck Michael qu'on entendra bien sûr tout au long de la journée sur Radio Mélodie. Je vous souhaite un très très bon week-end. Si vous n'avez pas d'idée de sortie, allez jeter un coup d'œil sur l'agenda des sorties sur notre site radiomélodie.com. Il y a également Une Rose, un espoir, secteur Vouzvillers qui remettra le chèque national à la Ligue contre le cancer. On a hâte de découvrir le montant. C'est une journée animée par Vanessa de Yes Weekend. On soutient également notre collègue pour cette belle journée qui l'attend. Je vous souhaite une très très belle journée de vendredi.

0: mercredi malgré la pluie. Soyez patients, le soleil va arriver. Et on se retrouve lundi, sinon pour tous les autres. Belle journée, bon week-end, à lundi.
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0: Bonjour à tous. Plus d'une semaine après la découverte du corps de Liana, ses obsèques sont célébrées cet après-midi dans le Gers. Cérémonie au cimetière de Fleurance, dans la plus stricte intimité. En parallèle, les débats sur les dysfonctionnements de la justice se poursuivent alors que le principal suspect avait déjà été signalé. La présidente de l'Assemblée nationale, Yael Braun-Pivet, se dit totalement en désaccord avec le ministre de la Justice, Gérald Darmanin. Elle demande plus de moyens et plus de magistrats. Un dernier adieu à Bernadette Chirac. L'enterrement de l'ancienne première dame est organisé cet après-midi en la basilique Sainte-Clotilde à Paris. De nombreuses personnalités du monde politique ou du spectacle sont attendues. Bernadette Chirac est morte la semaine dernière à l'âge de 93 ans. Une Française retrouvée dans une voiture en Espagne après avoir été enlevée et séquestrée par son ex-compagnon. C'est un appel d'urgence qui a permis aux policiers de la retrouver et de la sauver au sein d'une station balnéaire de la Costa Brava. Un homme de 20 ans a été interpellé. Encore trop de morts sur les routes en France. Au mois de mai, la mortalité routière a augmenté de 4% par rapport à l'année dernière, avec 317 personnes tuées. Le ministère de l'Intérieur pointe du doigt la vitesse excessive, l'alcool, les stupéfiants et la distraction au volant. La politique d'accueil de l'Union européenne se durcit avec la mise en place à partir d'aujourd'hui du pacte européen sur la migration et l'asile, un texte qui entend maîtriser les flux migratoires. Parmi les mesures, un filtrage obligatoire et un contrôle systématique de toutes les personnes aux frontières extérieures de l'Union, ainsi qu'une procédure accélérée de retour, 12 semaines pour envoyer les déboutés. Un objectif minimal de 30 000 relocalisations par an a été fixé. Et puis en foot, après le départ de Pierre Sage, Lens aurait trouvé son nouvel entraîneur Dino Topmöller. Selon le journal L'Équipe, l'Allemand devrait lundi signer un contrat de 2 saisons. Dino Topmöller est récemment passé par Francfort. C'est la fin de cette édition. Excellent après-midi.
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2: Bonjour, ravi de m'installer à vos côtés, ravi de vous accompagner une nouvelle fois ici même jusqu'à 16h. On passe l'après-midi ensemble, on en profitera pour aller se donner quelques idées de sortie, pour aller faire un tour du côté des petites annonces, pour rester attentif à ce qui se passe sur le réseau routier. On aura l'occasion aussi d'aller tendre le micro à Sébastien. Sébastien qui sera en direct depuis le magasin Technomat, anciennement Bricoman à Sarreguemines. Ce sera un petit peu plus tard. On parlera Coupe du Monde de football. Je peux vous dire d'ores et déjà que c'est plié pour l'équipe de France. On va gagner et je vous dirai pourquoi. On parlera aussi, oui, bon, il y a un peu de mauvaise foi dans tout ça, on parlera également des L5 qui se reforment. Il y a déjà eu des précédentes reformations des L5, mais jamais à l'identique. Là, cette fois-ci, c'est les L5 du début qui reviennent 20 ans exactement après leur séparation et on en parlera. Pour l'heure, c'est Paul Naref, c'est tout pour ma chérie.

Michel Polnareff cet après-midi sur Radio Mélodie avec Toutou pour ma chérie, Radio Mélodie, le 102.7 à Sarreguemines, le 102.9 à Forbach, c'est votre radio en Moselle-Est. 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Tout de suite, c'est Marlon Roudette. On écoute New Age.

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0: classique rock des 60s. On écoutait les Shocking Blue avec Venus, chanson des années 60, reprise d'ailleurs dans les années 80 par le girls band britannique Bananarama. On ira tout à l'heure retrouver Brian Ferry avec Don't Stop the Dance. On va aller se balader aussi sur l'album Marjolaine, le dernier album en date de Gaëtan Roussel. On l'écoute ici, Gaëtan, avec Tout s'en va. C'est sur Radio Mélodie.
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1: Le Football Club de Médecins organise le samedi 13 juin une grande fête d'été avec mise à feu du bûcher de la Saint-Jean vers 23h. La soirée se déroulera sur le site de loisirs à côté du terrain de football. Elle sera animée par un DJ renommé. Buvette, restauration diverse dès 19h. Pizza, flamme entièrement préparée maison et cuite sur place. Le dimanche, la fête continue dès 15h30 avec le tournoi national de foot U7 U9 et la présence de nombreuses équipes. Dès 17h, la fête champêtre reprendra avec la musique, la buvette et les restaurations diverses. L'association amicale des sapeurs-pompiers de Hörmingen-Herbitzheim organise le samedi 13 juin sa 24e marche populaire internationale de nuit sous l'égide de la Fédération des sports populaires avec deux parcours de 5 et 10 km. Les départs se feront à la salle polyvalente de Herbitzheim de 15h à 20h. Restauration sur place, buvette, café, gâteau et à partir de 17h30, pizza flamme artisanale cuite au feu de bois. Pour plus d'informations, contactez la radio. Voyager en Turquie le temps d'un week-end, l'association franco-turque de Sarre-Union organise une kermesse au 20 rue des Jardins à Sarre-Union, les samedis 13 et dimanche 14 juin. Restauration avec spécialité turque, buvette sur place, entrée libre. L'amicale des élus de Blizay-Bersin organise le marché des producteurs et de l'artisanat le dimanche 14 juin de 10h à 19h à la ferme du Petit Visin, route de Beach. Seront présents une trentaine de stands de producteurs des environs, miel de zétain, brasseurs de hambar, glace du Petit Visin, etc. Et puis des artisans, couture, poterie, bijoux, peintres, verriers avec démonstration. Petite restauration buvette sur place ou repas sur réservation avec couscous et fromage pour 20€. L'association La Petite Pierre Animation organise son marché aux puces le dimanche 14 juin de 8h à 16h au stade de foot de La Petite Pierre. Arrivée des exposants dès 6h du matin, restauration avec barbecue dont une version végétarienne et des boissons tout au long de la journée. Il reste encore des places pour les exposants. Appelez Laure pour réserver un emplacement. 5€ les 5 mètres, entrée libre. L'amicale des sapeurs-pompiers de Sarre-Union vous invite au bal des sapeurs-pompiers le samedi 20 juin à partir de 18h, place de la République. Soirée animée par l'orchestre Tempo, restauration avec pizza flamme et grillade ainsi que buvette sur place. L'amicale des sapeurs-pompiers de Mittersheim organise le 21 juin sa traditionnelle marche du lac vert. Deux parcours seront proposés, 8 ou 13 km au tarif de 3€, gratuit pour les moins de 12 ans. Départ de la caserne à partir de 8h, dernier départ à 13h. De plus, un marché artisanal sera présent toute la journée et les portes de la caserne seront ouvertes. Buvette, restauration sur place ou à emporter, grillade mais aussi assiette paysanne pour 14€. Réservation souhaitée à l'adresse mail suivante amicalspmitt@gmail.com ou via Facebook Amicale des sapeurs-pompiers de Mittersheim jusqu'au 17 juin. À l'occasion de la fête de fin de saison, le FC Farschwiller organise son tournoi de pétanque en doublette le samedi 27 juin au stade de la Forêt. Début du jeu à partir de 9h, tarif 20€ par doublette, 1000€ de lot à partager avec repas du soir offert aux 8 premiers, barbecue midi et soirée à partir de 18h30, également pizza flamme avec animation musicale. Dans le cadre de la fête d'été, l'AS Elimer organise sa 5e marche gourmande le dimanche 5 juillet. Cette année, grâce à l'univers de la Coupe du Monde, on vous emmènera à travers les 5 continents tout au long de la marche. Découverte, saveur du monde et bonne humeur garantie. Le nombre de participants est limité et la date butoir d'inscription est fixée au 21 juin. Le tarif est de 39€ par personne, 15€ pour les moins de 12 ans et gratuit pour les moins de 6 ans. Réservation sur le site Hello Asso. Toutes les infos et plus de détails sur radiomélodie.com, rubrique agenda.

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Vladimir Ilitch, c'est Michel Sardou. Allez, arrêtez tout. Oui, parce qu'on va gagner la Coupe du Monde. Ouais, non, mais comme ça, c'est clair. L'équipe de France n'a pas encore joué son premier match et pourtant on sait que nous allons gagner cette Coupe du Monde. Alors ce sera pas grâce à Mbappé, ce sera pas grâce à Dembélé, ce sera grâce à Marina Ferrari, la nouvelle ministre des Sports. Lors d'une visite récente à Clairefontaine, elle a offert aux Bleus des pierres de protection, du jaspe bleu pour l'énergie et du cristal de roche pour la confiance. Et je me demande, mais pourquoi on n'y a pas pensé avant? Non mais c'est vrai, un cadeau qui est censé les aider à aller loin dans le tournoi, à condition, dit-elle, de les glisser dans leurs chaussettes pendant les matchs. La scène a laissé les joueurs et même Emmanuel Macron plutôt perplexes. Ambiance entre superstition et fou rire pour les Bleus quand ils ont reçu leur pierre. C'est très particulier. Alors on est entre le charlatanisme et la superstition. Là pour le coup quand même, faut se l'avouer une fois pour toutes. Mais en même temps, vous allez me dire, chez Boeing, on met deux fois le chiffre 7 dans le numéro des avions pour se porter chance. Donc peut-être que tout est permis. U2 et Chiran, on écoute Yours Eternally, c'est sur Radio Mélodie.

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Une chanson des 60s repopularisée dans les années 90 grâce à Pulp Fiction et à la BO du film Chuck Berry, You Never Can Tell. Ah, ça rappelle une chorégraphie inoubliable entre Travolta, qui a toujours aimé danser depuis la fièvre du samedi soir et les comédies musicales, et il y avait Uma Thurman dans le film de Quentin Tarantino, on s'en souvient. Bientôt les infos, c'est à 14h, le coup d'œil sur l'info locale. Avant ça, on va sortir la pelleteuse du garage, s'il vous plaît, pour aller donner un coup de main à Monsieur Marcel.

0: Bonjour à tous, on s'informe en 3 minutes. À Reims, un homme est activement recherché après un meurtre par arme à feu survenu le 3 juin dans le quartier Croix-Rouge. Selon plusieurs sources, le suspect serait un neveu de Chérif et Saïd Kouachi, auteur de l'attentat contre Charlie Hebdo en 2015. La victime, touchée par des tirs de chevrotine, est décédée à l'hôpital. Les enquêteurs écartent pour l'instant la piste d'un règlement de compte lié aux stupéfiants ou à des rivalités de quartier. Le suspect est toujours en fuite. Un hommage à Noam sera rendu ce week-end à Metz et à Strasbourg, près de 2 semaines après la mort du jeune homme de 19 ans. Victime d'une violente agression le 30 mai à Metz, il est décédé de ses blessures le 2 juin. Le parquet a annoncé élargir l'enquête à une possible motivation homophobe. Deux hommes âgés de 20 et 27 ans ont été mis en examen pour meurtre aggravé. À Strasbourg, un rassemblement contre l'homophobie est prévu dimanche, place Gisèle Halimi. Dans l'actualité plus près de chez nous, nouveau week-end de grève pour les conducteurs de la Sarbanne. Le conflit entre le syndicat allemand des conducteurs de train et l'association patronale KAV se prolonge concernant les négociations salariales qui semblent dans l'impasse. La GDL réclame notamment une augmentation de salaire de 8% pour les quelques 80 conducteurs de train. Un week-end de grève est donc annoncé samedi et dimanche. La ligne qui relie Sarreguemines à Lesbarre est concernée. La reprise du trafic est prévue seulement lundi à 3h20 du matin. La carte scolaire a une nouvelle fois été revue en Moselle. Une nouvelle réunion a eu lieu il y a quelques jours concernant les ouvertures et fermetures de classes dans le département. La fermeture de l'école de Roth y a été actée. À Lixin-les-Roulins, la fermeture a été annulée suite à une fusion. Fermeture également annulée à Arzviller en Moselle-Sud. Plusieurs situations sont à suivre à la rentrée avec un comptage prévu. C'est le cas à Fargeviller ou encore à Folquemont. Les ouvertures provisoires sont aussi prévues à Grunwiller, Carlin, au Kreuzberg, à Forbach et au quartier d'Ourdal à Saint-Avold. Justement à Saint-Avold et ses environs, l'agglo va proposer une nouvelle offre de mobilité à la rentrée. La CASAS va proposer 3 stations de location de véhicules électriques devant la gare routière de Saint-Avold et les gares SNCF de Saint-Avold et Morange. Elles comporteront chacune 5 vélos mais aussi une voiture citadine hybride. Le projet sera en expérimentation de septembre 2026 à mai 2028. L'objectif est de permettre aux personnes qui sortent du bus ou du train d'avoir accès à un véhicule. Et en parlant vélo, le Zarlan Trofeo est de passage dans le Pays de Beach aujourd'hui. La deuxième étape de cette course cycliste qui voit s'affronter de grands espoirs internationaux part du site verrier de Meisenthal à 17h et arrivera vers 19h45 sur le parking de la mairie d'Épin. Des routes risquent d'être momentanément bloquées en fin de journée dans le Beacherland. À noter qu'un écran géant sera mis en place à Épin pour suivre la course en direct dès 17h. Et toujours en sport, pour conclure, c'est l'heure de la finale de Coupe de Moselle de foot pour plusieurs clubs féminins. Pour les seniors féminines à 11, la finale opposera l'équipe de l'hôpital à l'ES Marange. La rencontre se joue ce dimanche à 16h. Un peu plus tôt, pour le foot à 8, c'est l'équipe de l'ASVEL Fardin à Sarreguemines sera face au FC Guénange. Le match se déroulera à 11h et les rencontres se joueront à Marange-Sylvange. C'est la fin de ce flash. Passez un bon week-end déjà avec Radio Mélodie.
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2: Merci de passer votre après-midi avec nous, Radio Mélodie. N'oubliez pas, si vous êtes témoin de difficultés sur la route, prévenez-nous. Moi, je relaye les infos 03 87 98 29 29. C'est le standard de Radio Mélodie. Si vous êtes témoin de quoi que ce soit, communiquez avec nous et moi, je relaye tout ça là, à l'antenne. Soyez nos éclaireurs, nos envoyés spéciaux. On va retrouver AC/DC. Puisqu'on parle de route, on va prendre l'autoroute, mais pas n'importe laquelle. L'autoroute vers l'enfer. Highway to Hell. Le classique du rock australien, c'est sur Radio Mélodie.

Non mais des fois après le repas de midi, on est un petit peu assoupi, surtout quand arrive le vendredi, là ça réveille quand même. Highway to Hell, on écoutait le groupe AC/DC sur Radio Mélodie. Les petites annonces sur radiomélodie.com, venez faire plein de bonnes affaires grâce à ces petites annonces. Il y a des offres d'emploi par exemple qui se sont ajoutées tout au long de cette semaine. On recherche par exemple, c'est le restaurant de la gendarmerie de Sarreguemines qui recherche actuellement un apprenti cuisinier. On recherche également un agent de production pour Forbach. Et puis on fait de bonnes affaires avec un ensemble salle à manger, chaises hautes proposées à Ambar ou encore un salon de jardin en bois proposé du côté de Vitrin. Toutes ces petites annonces sont en ligne, venez les consulter puis ajoutez les vôtres. N'hésitez pas, on va retrouver Lolo, Laurent Voulzy, avec un très très bel album à l'époque, l'album Lease and Love, et cette chanson En regardant vers le pays de France. Tendez l'oreille, vous allez retrouver une voix familière, puisqu'il y a la voix de Nolwenn Leroy qui joue les choristes dans cette chanson.

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Les épines du cœur, Vanessa Paradis. On était parti se balader sur son tout dernier album en date. L'album Le Retour des Beaux Jours. Un petit son un peu rétro dans Les Épines du cœur. Moi, ça me rappelle à chaque fois l'époque où elle bossait avec son compagnon d'alors, qui n'était autre que Lenny Kravitz. Un classique qui a fait danser du monde, qui a même été repris par Whitney Houston. I'm Every Woman. On écoute ici Chaka Khan.

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18: Passez un excellent après-midi chez nous, c'est Radio Mélodie, votre radio en Moselle-Est. Et tout de suite, on s'en va retrouver Sébastien, qui est en direct depuis le magasin Technomate, anciennement Bricoman à Sarreguemines. Bonjour Sébastien.
19: Bonjour JM, bonjour à toutes et à tous. Effectivement, tu as bien suivi l'actualité. 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
19: 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Et on se retrouve aussi tout à l'heure pour un nouveau direct. JM, retour au studio.

encore et encore, toi tu es là, vous allez dire c'est un peu enfantin, et vous avez raison parce que c'est pour la BO du film Pat Patrouille, Mission Dino, qui sortira dans les salles le 5 août, un film dans lequel les 5 chanteuses prêtent également leur voix à des personnages. L'L5 se reforme, il y avait Uno qui sortira dans les salles le 5 août, un film dans lequel les 5 chanteuses prêtent également leur voix à des personnages. L'L5 se reforme, il y avait eu déjà des reformations partielles.

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0: Africa et en plein cœur des années 80, Rose Laurence, c'est sur Radio Mélodie, votre radio en Moselle-Est. Il est déjà bientôt 15h. À 15h, on fera le point sur l'actualité en France et dans le monde et on aura l'occasion d'aller retrouver François Germa. Juste avant ça, un duo Ike et Tina Turner. On écoute Proud Mary.
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0: Bonjour à tous. Les obsèques de Liana célébrées en ce moment dans le Gers, cérémonie au cimetière de Fleurance dans la plus stricte intimité. En parallèle, les débats sur les dysfonctionnements de la justice se poursuivent alors que le principal suspect avait déjà été signalé. La présidente de l'Assemblée nationale, Yael Braun-Pivet, se dit totalement en désaccord avec le ministre de la Justice, Gérald Darmanin. Elle demande plus de moyens et plus de magistrats. Une enquête ouverte dans le Gard après la découverte d'une octogénaire égorgée près d'un camping du Gros du Roi. Le drame s'est produit hier soir. La gendarmerie a déployé un important dispositif de contrôle une bonne partie de la nuit à la recherche de l'agresseur. Le ministre de l'Éducation alerte sur les stages de seconde, des stages qui doivent rester de l'observation, explique Édouard Geffray. Le ministre a écrit à tous les chefs d'établissement pour leur indiquer que les élèves ne devaient être exposés à aucun danger après les récents accidents. En seconde, les élèves doivent réaliser un stage de 2 semaines en milieu professionnel. Encore trop de morts sur les routes de France. Au mois de mai, la mortalité routière a augmenté de 4% par rapport à l'année dernière, avec 317 personnes tuées. Le ministère de l'Intérieur pointe du doigt la vitesse excessive, l'alcool, les stupéfiants et la distraction au volant. La politique d'accueil de l'Union européenne se durcit avec la mise en place à partir d'aujourd'hui du pacte européen sur la migration et l'asile, un texte qui entend maîtriser les flux migratoires. Parmi les mesures, un filtrage obligatoire et un contrôle systématique de toutes les personnes aux frontières extérieures de l'Union. Une procédure accélérée de retour, 12 semaines pour envoyer les déboutés. Un objectif minimal de 30 000 relocations par an a été fixé. Et puis en foot, les pays hôtes de la Coupe du Monde poursuivent leur début. Après le Mexique, hier soir, c'est au tour du Canada et des États-Unis de disputer leur premier match ce soir. D'abord à 21h, le Canada affronte la Bosnie-Herzégovine. Et puis les États-Unis seront opposés au Paraguay à 3h du matin. Voilà pour l'essentiel de l'info. Excellent après-midi.
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2: C'est votre radio en Moselle-Est. Merci de rester avec nous. Vous écoutez Radio Mélodie et qu'est-ce que vous faites bien. On aura l'occasion tout à l'heure de parler de Michael Douglas. Michael Douglas qui va annoncer sa retraite dans le domaine du cinéma. Et finalement, bon, il s'est dit la retraite, c'est bien gentil, mais je vais retourner sur un plateau de tournage. On en parlera un peu plus tard. Pour l'heure, 1987, France Gall avec Ella.

très très chouette album, l'album Babacar, sur lequel il y avait évidemment, il y avait Ella Ella. On trouvait la chanson Babacar également sur cet album 1987. Ça avait été un très très gros succès pour France Gall. Robbie Williams, dans quelques instants, on écoutera Radio. J'ai Nino Ferrer aussi. C'est un endroit qui ressemble à la Louisiane, à l'Italie. On dirait le Sud, c'est un monument en matière de chansons d'été et c'est sur Radio Mélodie.

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0: Robbie Williams sur Radio Mélodie. 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Allez-vous balader sur radiomélodie.com. Vu qu'on est à quelques minutes ou à quelques heures du week-end, selon tout un chacun, c'est vraiment le moment idéal pour se donner des idées de sortie. Il y a ce soir, par exemple, du côté de Diemeringen, une soirée tarte flambée et pizza. Il y a également la fête de la Saint-Jean, c'est à Roth. Visite de la caserne des sapeurs-pompiers de Forbach, c'est pour demain samedi. Il y a pas mal de bons plans à retrouver dès maintenant sur radiomélodie.com. N'hésitez pas. Tout de suite, Jérémy Frérot, il a réédité son album Gamin des Sables. Sur celui-ci, il y a cette chanson inédite, c'est Frérot.
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Et c'est Travis sur Radio Mélodie, on écoutait Sing. Michael Douglas, je vous le disais tout à l'heure, a annoncé il y a quelques années sa retraite et finalement, bah, il en sort. Michael Douglas, 81 ans, qui n'avait plus tourné depuis 2022, il fait une exception à sa retraite. Il retrouve Oliver Stone, excusez du peu, pour un nouveau film, White Lies. Le tournage est déjà bouclé entre l'Europe et l'Asie avec un casting solide. Josh Hartnett, avec Willem Dafoe, avec Ellen Barkin et même Omer Gheer. Stone signe ici son premier long métrage depuis Snowden en 2016. Un drame intime sur la famille, le deuil et les erreurs qui se répètent de génération en génération. Michael Douglas, qui avait remporté l'Oscar grâce à Oliver Stone dans le film Wall Street, revient donc pour un projet très personnel au réalisateur. Une réunion inattendue mais qui fait plaisir à voir. Michael Douglas, donc, on pourra le revoir bientôt à 81 ans dans ce film White Lies d'Oliver Stone. Christophe arrive, Gauvin sert aussi, Silence Radio sur Radio Mélodie.

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0: voilà, on était en mode Lèche Boat Blues. Eddie Mitchell sur Radio Mélodie. Il est déjà bientôt 16h. Je m'en vais vous souhaiter de passer un formidable week-end. Pour ouvrir toutes grandes les portes du week-end, c'est Michel qui va s'installer à vos côtés dans quelques minutes jusqu'à 19h. La soirée ensuite avec Elena. Et moi, je reviens la semaine prochaine. On pourra faire à nouveau des bouts de chemin ensemble la semaine prochaine à partir de lundi, dès 13h. On va faire comme ça, très bien. En plus, la semaine prochaine, on se dirigera vers la fête des pères. On va se quitter avec Elena. Tout a changé. Rien n'a changé, salut.
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0: Excellente fin d'après-midi en ce vendredi 12 juin. Il est 16h, l'heure de l'info avec Margot Benabas. Bonjour Margot.
1: Bonjour Michel, bonjour à tous.
0: Le policier mis en cause dans la mort de Naël à Nanterre sera-t-il bientôt jugé pour meurtre ?
1: Près de 3 ans après la mort du jeune homme, la cour de cassation a annulé la requalification des faits en violence pour le policier auteur du tir ayant tué Naël Merzouk en juin 2023. Cette décision ouvre la voie à un possible procès pour meurtre de Florian M. La cour de cassation estime qu'il avait conscience qu'il existait un risque létal en tirant avec une arme à feu à faible distance dans l'habitacle de la voiture. Plus d'un Français sur 4 pourrait renoncer à partir en vacances cet été. Selon un sondage commandé par le Secours Populaire, 27% des adultes s'apprêtent à renoncer à tout séjour d'au moins 4 nuits consécutives hors de leur domicile. Un tel renoncement aux vacances s'explique par des contraintes financières dans 61% des cas. À l'occasion des 90 ans de la loi de 1936 sur les congés payés, le Secours Populaire appelle à défendre le droit aux vacances qui reste hors de portée pour des millions de personnes.
0: À Forbach, un incendie d'origine criminelle a endommagé le centre social ASBH du quartier du Wiesberg.
1: Le feu s'est déclaré hier soir vers 22h dans un conteneur à déchets situé contre une porte de service et la façade du bâtiment. Une vingtaine de sapeurs-pompiers sont intervenus pour maîtriser les flammes. La façade a été fortement dégradée et la fumée s'est propagée à l'intérieur des locaux. Aucun blessé n'est à déplorer. La mairie de Forbach indique que la continuité du service est assurée dès aujourd'hui dans les locaux de la Maison des Cultures Numériques. Une action a été menée mercredi à Morsbach pour lutter contre les dépôts sauvages et les rodéos urbains. Face à la multiplication de ces phénomènes dans le village, une action a été menée conjointement entre les services de gendarmerie de la compagnie de Bérennes-les-Forbach, l'Office national des forêts et l'Office français de la biodiversité. Une mobilisation à la demande du sous-préfet de Forbach, Franck Chollet.
2: Le week-end dernier, des phénomènes de rodéo et de dépôts sauvages, vous pouvez les observer derrière moi, ont été constatés. Ça fait 10 minutes qu'on est en place. Un rodéo, déjà, avec un véhicule non homologué, a été déjà intercepté.
3: Le contrevenant a été pris en flagrant délit sur la voie verte par les gendarmes de la compagnie de Forbach, dont le capitaine Cédric Lieb est l'adjoint au commandant.
4: On est devant un individu qui circulait sur un engin donc non immatriculé de type motocross, donc bien évidemment non assuré, et qui a été intercepté par un de mes personnels qu'on a mis en place sur le dispositif.
2: Souvent, il y a une méconnaissance des règles. Par exemple, là, le contrevenant était en train de dire « Ah, mais je roulais ici, mais c'était pour aller en forêt. » Eh oui, mais non, en forêt, c'est pas possible non plus. Il faut que les gens comprennent que ils ne vont pas passer à travers les gouttes.
3: L'engin a été saisi. Au niveau de la ferme de Gensbach, ce sont les dépôts sauvages qui sont la cible des forces de l'ordre. Des amas de déchets en tout genre sont scrutés par l'adjudant Ludovic Gaulin de la brigade de gendarmerie de Forbach.
4: Là, on cherche tout élément nous permettant d'identifier les personnes qui ont fait ce dépôt illégal. Là, on a un ticket de caisse, ça peut être intéressant. On peut remonter au niveau du magasin, voir s'ils ont un historique au niveau du paiement, voir si le paiement a été fait par carte. Et du coup, ça nous permettrait de remonter à l'auteur des faits.
3: Ces dépôts qui se multiplient ont un certain coût pour la commune, dont Jean-Philippe Henriot est le maire.
5: Il y a déjà régulièrement pour nous les services communaux qui ramassent les déchets de manière hebdomadaire, puisqu'on a même un service d'astreinte qui passe le dimanche pour s'assurer que notre village reste propre.
3: La mairie envisage d'installer des caméras sur les zones sensibles. Ces types de contrôles se multiplieront jusqu'à diminution des infractions.
0: Reportage Lucas Michel. Les SPA du secteur ouvrent leurs portes ce week-end.
1: À Sarreguemines, rendez-vous samedi et dimanche de 10h30 à 17h. Au programme Brocante solidaire au profit des animaux, informations sur le bénévolat et évidemment rencontres avec les animaux. Du côté de Forbach, le refuge vous accueille aussi tout le week-end avec des animations, de nombreux stands et un barbecue dimanche midi. Notez que le refuge lance également un appel aux dons pour de la pâtée pour chats et chatons.
0: Le Zarlande Trofeo est de passage dans le Pays de Beach aujourd'hui.
1: La deuxième étape de cette course cycliste qui voit s'affronter de grands espoirs internationaux part du site verrier de Meisenthal à 17h et arrivera vers 19h45 sur le parking de la mairie d'Épin. Des routes risquent d'être momentanément bloquées en fin de journée dans le Beacherland. À noter qu'un écran géant sera mis en place à Épin pour suivre la course en direct dès 17h.
0: Merci Margot. Le ciel restera encore assez couvert avec quelques petites gouttes possibles demain matin avant le retour d'un temps plus lumineux et plus ensoleillé dans l'après-midi. Les températures vont grimper un peu avec une moyenne de 16 le matin, 23 dans la journée. La journée dominicale devrait être, elle aussi, plutôt bien ensoleillée.
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0: Il nous a quittés à l'âge de 79 ans. On l'a appris aujourd'hui, Franck Michael. On lui rend hommage en ce vendredi sur Radio Mélodie. Voici sa reprise de Bésame Mucho. Avant l'inforoute, 03 87 98 29 29. On fait un point ensemble dans 4 minutes. Bienvenue. Bésame.

0: On a appris son décès aujourd'hui à l'âge de 79 ans. Franck Michael, on lui rend hommage sur Radio Mélodie. Aujourd'hui, on vient de s'écouter sa reprise de Bésame Mucho. Vous nous appelez au standard 03 87 98 29 29 s'il y a des choses à signaler sur les routes du secteur. On nous signale un camion probablement en panne, un camion qui transporte un cheval. C'est à Velfardin, avenue Marchande, dans le sens Sarreguemines, zone commerciale Carrefour. Des bouchons se sont formés de ce côté-là, donc soyez vigilants. 03 87 98 29 deux fois s'il y a d'autres choses à signaler.
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0: Les stations les moins chères du secteur, le gasoil affiché à 1,95€ chez Leclerc à Phalsbourg, à 96€ Leclerc Sarrebourg, le samplon 95 E10, à 87€ Carrefour Sarreguemines, à 87€ également à Carrefour Grosse Biederstorf.
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0: Et voici Eric Clapton et Leila sur Radio Mélodie.

0: Eric Clapton et Layla sur Radio Mélodie.
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1: Deux entrées pour le forum de Sarreguemines étaient à gagner. Il fallait découvrir le film de la réplique du jour. Écoutez-la.
2: Donc, seriez-vous, mesdames, originaires d'Allemagne, par hasard?
3: Non.
2: Ah bon? Ah, et ben ça me surprend, figurez-vous, parce que quand je vous regarde, ma saucisse double en taille.
1: Dans quel film est-ce qu'on entend ça? Est-ce Scary Movie ou Bon à tirer? C'était Bon à tirer. Bravo à Romain de Sarreguemines qui a été le premier au standard à avoir la bonne réponse et qui repart donc avec ses deux entrées pour le Cinéma Forum de Sarreguemines.
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1: Marcos Blagos, on va rigoler encore dans un instant avec lui et sa blague. Juste après Philippe Fontaine, voici Cœur de loup.

0: un couple qui se balade sur les Champs-Élysées quand tout à coup, la femme s'arrête net devant une vitrine de robes. Elle est émerveillée par une robe et le fait comprendre à son mari, un peu radin sur les bords. Son mari lui demande
1: « Bon, je vois bien que tu es émerveillée, ma chérie. Alors dis-moi, c'est laquelle qui te plaît ?»«
2: Oh, je suis émerveillée, tu as raison. » Il y en a une qui est vraiment magnifique. Oh là là, c'est celle-là, regarde comme elle brille.
0: Là, le mari répond.
2: Oh oui, je vois, oui. Eh bien, alors, si tu veux, demain, on revient et tu pourras encore une fois la regarder.

0: Damiano David de Maneskin, the first time sur Radio Mélodie. 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
0: 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Bonne animation, salut Sébastien.
1: C'est ça. Salut Michel, à bientôt. Ciao,
0: à bientôt,
1: ciao.
0: 16h34.
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Gérald de Palmas, c'est le jour de nos fiançailles sur Radio Mélodie. C'est la rumeur la plus étonnante de la cérémonie d'ouverture du mondial de foot. Quelques minutes seulement après la prestation de Shakira, des internautes ont commencé à affirmer que la chanteuse colombienne n'était peut-être pas réellement présente sur scène. Selon eux, la femme apparue à l'écran ne ressemblait pas totalement à la star. Alors, quatre éléments ont provoqué le plus d'interrogations. Le visage jugé différent, hein. Certains ont trouvé que les traits du visage ne correspondaient pas exactement à ceux de Shakira. Des plans assez courts ou lointains, plusieurs commentaires évoquent le fait qu'on ne la voyait pas toujours en gros plan, net et prolongé. Une chorégraphie perçue comme moins shakirienne également. Certains fans ont estimé que sa façon de bouger, notamment au niveau des hanches et de l'énergie scénique, ne ressemblait pas totalement à ses prestations habituelles. Et puis enfin, le soupçon de playback, bien sûr. Alors la rumeur repose donc sur son apparence à l'image, sa gestuelle, les plans télé et le soupçon de playback. Mais il n'existe à ce stade aucun élément matériel sérieux montrant qu'une doublure ou une sosie aurait remplacé donc Shakira. Alors, vrai ou fausse, Shakira, c'est une bonne question. Ce qui est sûr, c'est que même si elle lui ressemble un peu, ce n'était pas ma copine. Il n'y aurait pas eu de doute possible. Elle, c'est plutôt Shakigra.

0: Blind Band, That's the way I like it sur Radio Mélodie. 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

0: chagrin d'amour et chacun fait ce qui lui plaît sur Radio Mélodie. Il est 17h. Et c'est l'heure de l'info avec Margot Benabas. Bonjour Margot.
1: Bonjour Michel, bonjour à tous.
0: On a appris ce matin le décès du chanteur Franck Michael.
1: L'interprète de Toutes les femmes sont belles a été emporté par un cancer. C'est sa fille qui a annoncé la nouvelle ce matin dans un message posté sur Facebook. Le chanteur belgeo-italien était âgé de 79 ans. Né dans la province de Parme en Italie, il avait immigré en Belgique à l'âge de 3 ans. Durant sa carrière, le crooner a vendu 15 millions d'albums. L'Assemblée nationale a approuvé une revalorisation des bourses étudiantes. Les députés ont validé hier en première lecture une proposition de loi présentée par le groupe GDR, communiste et ultramarin, pour augmenter le montant des bourses accordées aux étudiants. Il prévoit une indexation annuelle automatique à minima sur l'inflation, mais aussi une annualisation du versement qui reviendrait à verser les bourses 12 mois sur 12 plutôt que 10. Le texte doit encore être examiné par le Sénat.
0: Et la carte scolaire a une nouvelle fois été revue en Moselle.
1: Une réunion a eu lieu il y a quelques jours concernant les ouvertures et fermetures de classes dans le département. La fermeture de l'école de Rhôte y a été actée. À Lixin-les-Roulins, la fermeture a été annulée suite à une fusion. Fermeture également annulée à Arzviller en Moselle-Sud. Plusieurs situations sont à suivre à la rentrée avec un comptage prévu. C'est le cas à Fargeviller et Folquemont. Des ouvertures provisoires sont aussi prévues à Grunewiller, Carlin, au Kreuzberg, à Forbach et au quartier d'Ourdal à Saint-Avold. L'association PAZ dénonce la tenue du salon Aquariophile ce week-end à Saint-Avold. Dans une lettre au maire Hervé Simon, l'association de défense des animaux écrit que les poissons ont des besoins complexes et qu'ils sont maintenus dans des conditions qui ne répondent pas à ces besoins. D'après les militants, des poissons issus d'aquariophilie peuvent être abandonnés dans des plans d'eau, ce qui peut avoir un impact sur les animaux déjà présents. L'association demande à la mairie de ne plus autoriser les salons avec des animaux.
0: Malgré des difficultés financières, l'école Écréadis de Sarreguemines fera bien sa rentrée en septembre.
1: L'école accueille des enfants ayant des troubles 10, TDAH ou présentant un haut potentiel, mais aussi des jeunes souffrant d'anxiété ou subissant du harcèlement. Thomas Butassi, président de l'association Écréadis, se réjouit d'accueillir 8 élèves à la rentrée prochaine.
2: Il y a des niveaux, mais ils sont tous ensemble en fait. L'enseignante s'adapte vraiment au profil de chacun, selon le niveau de chacun, mais aussi selon les difficultés de chacun, en adaptant tous les supports, tout le matériel, en fonction du profil de chacun. C'est tout le cycle primaire, donc du CP au CM2, donc de 6 ans à 12 ans.
1: Les inscriptions sont toujours possibles pour la rentrée. En attendant, l'association continue de se mobiliser pour enflouer les caisses. Demain, les Chœurs Éléphants organisent notamment leur traditionnelle nuit des couleurs au profit de l'école.
2: Chaque année, l'intégralité des bénéfices nous seront reversés. Et voilà, c'est un soutien très important, en plus d'être une fête extraordinaire. On a chaque année besoin de nouveaux matériels et puis ça permet quand même de maintenir le tarif pour les familles.
1: L'école Écréadis participera également fin juin aux festivités de la Saint-Paul à Sarreguemines avec une tombola et un stand d'apérol spritz.
0: C'est l'heure de la finale de Coupe de Moselle de foot pour plusieurs clubs féminins.
1: Pour les seniors féminines à 11, la finale opposera l'équipe de l'Hôpital à l'ES Marange. La rencontre se joue ce dimanche 14 juin à 16h. Pour le foot à 8, l'équipe de l'AS Velferdin fera face au FC Guénange. Le match se tient ce dimanche à 11h. Les deux rencontres se joueront à Marange-Sylvange.
0: Merci Margot. Le ciel restera encore assez couvert avec quelques petites gouttes possibles demain matin avant le retour d'un temps bien plus ensoleillé dans l'après-midi. Les températures vont grimper un peu avec une moyenne de 16 le matin, 23 dans la journée. Et la journée dominicale devrait être, elle, également plutôt bien ensoleillée.
3: 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Passez une bonne fin d'après-midi avec Michel sur Radio Mélodie.
0: Et voici Jean-Jacques Goldman, il suffira d'un signe à 17h05 pour nous accompagner jusqu'au prochain point route. Bienvenue.

0: 03 87 98 29 29. Je vous attends au standard avec vos infos routes. S'il y a des choses à signaler, contrôle de vitesse, ralentissement, accident, travaux ou toute autre perturbation, soyez prudents.
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0: En route vers les stations les moins chères près de chez vous, le gasoil à 1,95€ chez Leclerc à Falsbourg, 1,96€ Leclerc Sarrebourg. Le samplon 95 E10, 1,87€ Carrefour Sarreguemines et Grosse-Bliederstroff.
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0: Le professeur Toutouyou arrive dans un instant, juste après les Beloved. Voici Sweet Harmony à 17h10.

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1: Nous avons eu au mois de mai dernier 4 jours fériés. La question que l'on peut se poser est, la France est-elle vraiment le pays champion des jours fériés? Contrairement aux idées reçues, la France est plutôt dans la moyenne européenne. En ne comptant pas la spécificité de l'Alsace-Moselle, avec 11 jours fériés, la France métropolitaine est dans la moyenne européenne. Ce qui place la France après une quinzaine d'autres pays européens, selon des données de la Commission européenne sur les conditions de vie et de travail. Mais avec 25 jours de congés payés pour les salariés, la France reste néanmoins parmi les pays les plus généreux en matière de repos. En France, au minimum 25 jours de congés annuels s'ajoutent aux 11 jours fériés, soit 36 jours non travaillés. Les Européens ne détiennent pas le record du nombre de jours fériés. À ce jeu, c'est l'Argentine qui est championne. On y compte en effet 17 jours fériés. Le Japon compte également plus de jours fériés que les pays européens. Ils ont 16 jours fériés. Et ceux-ci sont protégés des hasards du calendrier. Écoutez bien, si un jour férié tombe un dimanche, c'est le lundi qui est chômé. Et si un jour travaillé s'intercale entre deux jours fériés, eh bien il devient lui aussi férié.
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0: c'est l'heure de tourner la roue du pile ou face.
1: Exactement, et c'est Marie-Madeleine de Bliss-Gerzwiller qui va jouer avec nous aujourd'hui. Bonjour.
2: Bonjour.
1: Ça va la forme?
2: Oui, ça va.
1: Vous avez du soleil à Bliss-Gerzwiller parce que chez nous il fait gris, hein?
2: Non, vous nous avez refilé la pluie.
1: Ouais, ouais. Bah, ça ira mieux ce week-end, heureusement.
2: Ouais.
1: On va essayer de vous faire gagner un petit peu d'argent grâce à cette roue du pile ou face que vous tournerez jusqu'à 5 fois de base. À chaque tour de roue, vous me direz soit pile, soit face. Ça tombe sur votre réponse, c'est 15€. Jusqu'à 75€ à gagner avant l'éventuel tour bonus pour tenter de doubler votre somme. Mais on s'intéresse tout d'abord au premier tour. Et qu'est-ce que vous me dites pour commencer? Je vous écoute, Marie-Madeleine. Ah, et c'est tombé sur pile. Deuxième tour.
2: Face.
1: Oui, là c'est bon, on est à 15€. Troisième tour.
2: Face.
1: Ah, c'est tombé sur pile. On reste toujours à 15€. Quatrième tour.
2: Face.
1: Oui, c'est tombé sur face. On est à 30€. Il nous reste un dernier tour, Marie-Madeleine.
2: On est à...
1: Ah là là là là là là, c'est tombé sur pile. Bon bah écoutez Marie-Madeleine, nous sommes à 30€. Soit vous repartez avec ces 30€, soit vous tentez de les doubler à 60 avec le dernier tour. Mais attention, faut que ça tombe sur votre réponse évidemment, sinon tout est perdu.
2: Ben, on va tenter. Hein.
1: On va tenter. Bon bah qu'est-ce qu'on dit alors Marie-Madeleine?
2: On va face.
1: Bah oui, on va rester sur face, évidemment. Oui, vous avez bien fait, bravo. Ah bah voilà. Bah oui, c'est une technique comme une autre. Hein. On reste toujours sur la même réponse. Ah bah finalement, ça vous fait gagner 60€ aujourd'hui. Bravo, Marie-Madeleine.
2: Merci beaucoup.
1: Ah bah avec joie. On vous fait plein de gros bisous et puis on vous souhaite un excellent week-end.
2: Merci.
1: À bientôt.
2: Merci à vous.
1: Au revoir, Marie-Madeleine.
2: Bisous.
1: Bisous.

0: Miley Cyrus et Dream As One sur Radio Mélodie. Bienvenue, 17h31. Il est temps de s'informer, bonsoir.
1: Bonsoir à tous. Le parquet de Valence demande le renvoi devant les assises pour mineurs de 11 des 14 suspects dans la mort de Thomas à Crépol. Il y a près de 3 ans, une bande de romans sur Isère avait fait irruption dans un bal avec des armes blanches s'en prenant à un groupe de jeunes de Crépol. Thomas, à 16 ans, avait été mortellement poignardé. Maintenant, ce sont aux juges d'instruction de suivre ou non les réquisitions du parquet. Un dernier hommage à Liana, plus d'une semaine après la découverte du corps de la collégienne de 11 ans. Ses obsèques ont été célébrées cet après-midi dans le Gers, cérémonie au cimetière de Florence, dans la plus stricte intimité. Après un lâcher de ballons blancs, la famille a procédé à la libération de 5 colombes. Une enquête ouverte dans le Gard après la découverte d'une octogénaire tuée près d'un camping du Gros-du-Roi. Le drame s'est produit hier soir. La gendarmerie a déployé un important dispositif à la recherche de l'agresseur. La procureure de Nîmes lance un appel à témoins pour faire avancer l'enquête. Le ministre de l'Éducation alerte sur les stages de seconde, des stages qui doivent rester de l'observation, explique Édouard Geffray. Le ministre a écrit à tous les chefs d'établissement pour leur indiquer que les élèves ne devaient être exposés à aucun danger après de récents accidents. En seconde, les élèves doivent réaliser un stage de 2 semaines en milieu professionnel. La politique d'accueil de l'Union européenne se durcit avec la mise en place à partir d'aujourd'hui du pacte européen sur la migration et l'asile, un texte qui entend maîtriser les flux migratoires. Parmi les mesures, un filtrage obligatoire et un contrôle systématique de toutes les personnes aux frontières extérieures de l'Union. Et puis en foot, les pays hôtes de la Coupe du Monde poursuivent leur début dans la compétition. Après le Mexique hier soir, c'est au tour du Canada et des États-Unis de disputer leur premier match ce soir. D'abord à 21h, le Canada affrontera la Bosnie-Herzégovine et puis les États-Unis seront opposés au Paraguay à partir de 3h du matin. Voilà pour l'essentiel de l'info. Excellente fin d'après-midi.
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0: un couple qui se balade sur les Champs-Élysées quand tout à coup, la femme s'arrête net devant une vitrine de robes. Elle est émerveillée par une robe et le fait comprendre à son mari, un peu radin sur les bords. Son mari lui demande
1: « Bon, je vois bien que tu es émerveillée, ma chérie. Alors dis-moi, c'est laquelle qui te plaît ?»«
2: Oh, je suis émerveillée, tu as raison. » Il y en a une qui est vraiment magnifique. Oh là là, c'est celle-là, regarde comme elle brille.
0: Là, le mari répond.
1: Oh oui, je vois, oui. Eh bien, alors, si tu veux, demain, on revient et tu pourras encore une fois la regarder.

0: John Travolta, Olivia Newton-John, Souvenir Grise, Alex Summer Nights sur Radio Mélodie. Et merci à Jasmine et Katia qui nous signalent, attention, un arbre couché sur la route. On ne peut plus circuler, c'est sorti Herbitzheim au niveau du carrefour, hein, direction Caisse-Castel et Saralbe. Donc là, on ne peut plus aller direction Caisse-Castel ou Saralbe, sorti donc Herbitzheim au niveau du carrefour. Un arbre est couché sur la chaussée, on ne circule plus. Soyez vigilants, merci Jasmine et Katia.
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0: Et Fleur Bleue sur Radio Mélodie, bienvenue 18h01. Il est temps de s'informer avec Margot Benabaz. Bonsoir Margot.
1: Bonsoir Michel, bonsoir à tous. La commune de Fleurance a rendu un dernier hommage à Liana. Les obsèques de la collégienne de 11 ans ont eu lieu cet après-midi. Le maire de Fleurance, Grégory Beaubateau, a pris la parole en premier, rappelant que nous ne disons pas au revoir à un symbole, une lutte, mais à une enfant de 11 ans et demi. Après une cérémonie publique, l'inhumation a eu lieu dans la plus stricte intimité. Toutes les mairies du Gers avaient été appelées à faire un moment de recueillement devant les mairies et mettre les drapeau en berne ce vendredi après-midi. Le policier mis en cause dans la mort de Naël à Nanterre sera-t-il bientôt jugé pour meurtre ? Près de 3 ans après la mort du jeune homme, la Cour de cassation a annulé la requalification des faits en violence pour le policier auteur du tir ayant tué Naël Merzouk en juin 2023. Cette décision ouvre la voie à un possible procès pour meurtre de Florian M. La Cour de cassation estime qu'il avait conscience qu'il existait un risque létal en tirant avec une arme à feu à faible distance dans l'habitacle de la voiture. À Forbach, un incendie d'origine criminelle a endommagé le centre social ASBH du quartier du Wiesberg. Le feu s'est déclaré hier soir vers 22h dans un conteneur à déchets situé contre une porte de service et la façade du bâtiment. Une vingtaine de sapeurs-pompiers sont intervenus pour maîtriser les flammes. La façade a été fortement dégradée et la fumée s'est propagée à l'intérieur des locaux. Aucun blessé n'est à déplorer. La mairie de Forbach indique que la continuité du service est assuré dès aujourd'hui dans les locaux de la Maison des Cultures Numériques. Nouveau week-end de grève pour les conducteurs de la Zarbane. Le conflit entre le syndicat allemand des conducteurs de train et l'association patronale KAV se prolonge concernant les négociations salariales qui semblent dans l'impasse. La GDL réclame notamment une augmentation de salaire de 8% pour les quelques 80 conducteurs de train. Un week-end de grève est donc annoncé samedi et dimanche. La ligne S1 entre Sarreguemines et les Barres est concernée. La reprise du trafic des trams est prévu lundi à 3h20 du matin. On se rend à présent dans une entreprise de pointe sur le territoire, Leach International à Sarralbe. Leader mondial de relais, l'entreprise s'est implantée en Moselle-Est en 1982. Leach International Europe est spécialisée dans la conception de systèmes électroniques et électromécaniques de distribution de puissance. Pour comprendre, nous nous sommes rendus sur place guidés par Fabrice Hoffmann, le responsable de production.
2: On reçoit toutes nos pièces, on va dire, en pièces détachées et on fait l'assemblage complet du relais, en fait, dans cet atelier. On a du sertissage, voilà, on a différentes techniques. Tout est, bien sûr, ici, fait manuellement.
3: C'est avec une pince à épiler et avec beaucoup d'adresse que Marion commence l'assemblage des relais.
4: Je fais mon emballage, je mets le picot dans la picocoche, je prends le ressort que je pose ici, je lève et je soude.
3: Ces pièces vulgarisées par les salariés comme David Young équipent les secteurs du spatial, de la défense, du ferroviaire ou encore de l'aéronautique.
5: C'est des pièces qui vont être montées dans nos cœurs électriques. C'est comme si c'était ERDF. On distribue l'énergie vers l'ensemble de l'avion. De telle manière à toujours assurer, on va dire, l'alimentation de l'ensemble des systèmes qui sont dans les avions, les calculateurs.
3: L'entreprise dirigée par Alain Cogent a déjà déposé près de 5 brevets mondiaux ces dernières années.
6: On vient de remporter notamment un projet sur l'équipement de train qui fera entre Los Angeles et Las Vegas aux Jeux Olympiques. La technologie, elle est développée ici sur Sarralbe et équipera les trains à grande vitesse.
3: D'ici à 5 ans, ce sont près de 120 départs à la retraite qui sont attendus. Pour faire face à ce problème très alternant et plus de 100 intérimaires viendront renforcer les effectifs de l'entreprise soutenue par l'État. Wassim Kamel est le sous-préfet de l'arrondissement.
7: C'est vraiment de l'emploi local de haut niveau. On l'aide sur différents registres, sur le crédit impôt recherche, sur tout ce qui concerne l'aide et l'appui à l'emploi.
3: Une quinzaine de postes sont encore ouverts actuellement. Au total, ce sont 1,2 million de relais qui sont fabriqués ici chaque année.
1: Un reportage de Lucas Michels. Et puis la brocante du verre fait son retour ce dimanche à Meisenthal. Le site verrier accueille cette année encore de nombreux exposants sur le thème du verre et du cristal. Dimanche, de 8h à 17h, la 15e édition de l'événement est proposée avec la possibilité de faire expertiser vos objets gratuitement. Francis Walter, expert de la cour d'appel de Colmar, sera présent pour dater et estimer vos pièces en verre. Il sera aussi possible de visiter le musée et découvrir le travail des artisans verriers au prix de 5 euros. Un apéro-concert est prévu à l'Halle Verrière. C'est la fin de ce flash. Très bon week-end Michel. Excellent week-end à tous.
0: Le ciel restera encore assez couvert avec quelques petites gouttes possibles demain matin avant le retour d'un temps bien plus ensoleillé l'après-midi. Les températures vont grimper un peu avec une moyenne de 16 le matin, 23 dans la journée. Et la journée dominicale devrait être, elle, plutôt bien ensoleillée.
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0: Allez, toujours d'actualité, hein, soyez vigilants. Cet arbre couché sur la route, sortie Herbitzheim au niveau du carrefour, hein, direction Caisse-Castel et Sarral. La circulation est complètement coupée, donc évitez le secteur ou prenez une déviation pour aller vers Caisse-Castel ou Sarral en venant de Herbitzheim. Un arbre couché sur la chaussée. Merci à Olivier, Mickaël, Jasmine et Katia notamment pour l'info.
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0: On a appris qu'il nous avait quitté aujourd'hui. Franck Michael, à l'âge de 79 ans, on lui rend encore hommage dans la fin d'après-midi sur Radio Mélodie avec Mama sur Radio Mélodie. Soyez les bienvenus.

0: En hommage encore à Franck Michael qui nous a quitté à l'âge de 79 ans. On vient de s'écouter Mama sur Radio Mélodie. Les événements sont nombreux pour passer un bon week-end, que ce soit samedi, dimanche ou les deux jours. Le choix est diversifié pour s'occuper. Tour d'horizon de ce que vous allez pouvoir faire. Écoutez.
1: Ce samedi, l'église paroissiale de Volmaster accueille les choristes de Vocal Avenue pour un concert choral hors du commun. Le répertoire ira d'anciens spirituels à des mélodies de Sister Act. Rendez-vous à 20h, l'entrée est libre. La compagnie Comédie Française, atelier théâtre adulte de la MJC, présentera la comédie Zoiseau, adaptée de l'œuvre d'Aristophane par Jean Poisson. C'est ce samedi à 20h à la MJC de Saint-Avold. L'entrée est à 12€. Tout autre univers, le lac vert de Mittersheim organise la fête de l'eau tout le week-end sur sa zone de loisirs. C'est de 10h à 18h les deux jours pour un forfait journalier de 25€ avec canoë, paddle, structure gonflable sur l'eau et pédalo inclus. Le Clos des Arts à Diblin accueille, lui, un marché du terroir et de l'artisanat de 10h à 18h ce dimanche. De nombreux exposants du secteur seront présents. Beaucoup d'exposants aussi au marché Opus de la Petite Pierre qui est organisé par l'association LPP Animation. Il se tient dimanche de 8h à 16h au stade de foot. Enfin, toujours en Alsace, les championnats de France élite d'haltérophilie se déroulent tout le week-end à la salle Avenir de Durstel, avec la présence des meilleurs haltérophiles français, des performances de haut niveau et une importante offre de restauration tout au long du week-end. 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
0: Je vous rappelle cet arbre couché sur la chaussée sortie Herbitzheim au niveau du carrefour pour aller vers Kescastel et Saralbe, route qui était tout à l'heure coupée à la circulation. Donc évitez le secteur où prenez des déviations, notamment pour aller à Kescastel et Saralbe en venant de Herbitzheim. 03 87 98 29 deux fois s'il y a d'autres choses à signaler.
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0: Les Enfoirés et leur dernier hymne, L'île au trésor sur Radio Mélodie. Il est 18h30, nous sommes en plein mondial. Voici l'info foot.
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2: Bonsoir à tous. Les pays hôtes de la Coupe du Monde poursuivent leur début après le Mexique hier soir. C'est au tour du Canada et des États-Unis de disputer leur premier match ce soir. D'abord dans le groupe B, le Canada affronte la Bosnie-Herzégovine. Match est disputé à Toronto à 21h, juste après la deuxième cérémonie d'ouverture de ce mondial. Et puis à 3h, dernière cérémonie d'ouverture, cette fois pour les États-Unis. La sélection américaine affronte le Paraguay à 3h du matin à Los Angeles dans le groupe D. Plusieurs grandes stars internationales sont attendues pour cette dernière cérémonie, notamment Katy Perry. Pendant ce temps, les Bleus poursuivent leur préparation à Boston à 4 jours de leur premier match dans ce mondial face au Sénégal. Une préparation débutée sous une très forte chaleur. Ce sera forcément une donnée très importante pour le premier match de mardi. Mais les tricolores ne sont pas inquiets à l'image de leur gardien Brice Samba. Écoutez.
3: On a des très très belles installations. On est vraiment très à l'aise. Donc on mettra tout en œuvre pour bien profiter de ces installations pour être prêt sur le terrain. Il n'y a pas de recette miracle pour la chaleur. Il faut juste bien s'hydrater, être prêt, conditionné mentalement. Vous savez, bon, après, c'est pas non plus la première fois que nous allons jouer sous une chaleur. On va s'adapter quand toutes les équipes, tout le monde sera sous la chaleur. Donc, on s'adaptera, il n'y a pas de souci là-dessus.
2: Et face à ces très fortes chaleurs, des mesures sont prises par le staff des Bleus. Il a notamment été demandé aux joueurs de boire jusqu'à 6 litres d'eau par jour. Hier, Adrien Rabiot et William Saliba ont été les deux seuls joueurs ménagés par le staff. Mais leur cas ne suscite pas d'inquiétude pour les prochains jours.
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0: Il y a quelques instants, je vous offrais l'occasion de repartir avec des entrées pour le domaine des grottes de Han en Belgique. 4 entrées pour Sébastien de Lemberg et 4 entrées pour Anne de Vibersviller qui ont été les 10 et 11e appels. Bravo.
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0: Et voici Franck Sinatra à New York, New York avant l'autre version.

0: Frank Sinatra, un classique, New York, New York, sur Radio Mélodie.
1: C'est l'heure de l'autre version.
0: Et un autre classique dans l'autre version, Like a Rolling Stone de Dylan. Un standard du folk rock sorti en 1965 et repris dans les années 90, en 99 pour être précis, par un certain Michael Bolton dans son album de reprise Timeless The Classics Volume 2. Et c'est cette version que je vous propose de découvrir. C'est un autre style, moi j'adore écouter.

0: chanteur californien Michael Bolton et sa reprise de Like a Rolling Stone de Bob Dylan, issue de son album de reprise Timeless, The Classics, volume 2, sorti en 1999. C'était la chanson de l'autre version aujourd'hui. Et attention, on nous signale un accident qui vient de se produire. Merci à Jean-Michel qui nous a appelé pour nous signaler cet accident qui vient de se produire entre Ince-Main et Cappelle-Quingé. Soyez vigilants à 18h47.
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0: John Lennon et Imagine sur Radio Mélodie. Excellente soirée, il est 19h. C'est l'heure de l'info. Bonsoir.
1: Bonsoir à toutes et tous. L'émotion et la douleur de toute une commune dans le Gers. Les obsèques de Liana ont eu lieu cet après-midi à Fleurance. Les habitants étaient conviés et sur place, le maire a déclaré « Nous ne disons pas au revoir à un symbole, une lutte, mais à une enfant de 11 ans ». Après un lâcher de ballons blancs et de colombes, l'inhumation a eu lieu ensuite dans la stricte intimité familiale. 5 ans de prison, dont 3 ans ferme requis contre l'ancien maire de Saint-Étienne. Gaël Perdriau est jugé en appel depuis le début de la semaine dans l'affaire du chantage à la sextape. Et le procureur a aussi demandé 10 ans d'inéligibilité contre l'ex-élu qui a continué de clamer son innocence pendant ce procès. Le Premier ministre canadien reçu à l'Élysée en cette fin de journée. Emmanuel Macron a évoqué les partenariats essentiels entre l'Europe et le Canada à quelques jours de l'ouverture du G7. Il aura lieu en début de semaine à Évian, en Haute-Savoie. On apprend aussi que le chef de l'État va recevoir Giorgia Meloni, la première ministre italienne, pour leur premier sommet bilatéral. Ce sera à Antibes le 25 juin. Le conflit au Moyen-Orient et un accord n'a jamais été aussi proche. Ce n'est pas Donald Trump, mais les Iraniens qui l'assurent ce soir par la voix du ministre des Affaires étrangères. Un accord pour mettre fin aux hostilités était annoncé depuis hier soir par le président américain. Lui assure que l'Iran a accepté de démanteler son programme nucléaire. Vous avez peut-être eu des difficultés à accéder à Instagram, Facebook et Messenger. Une panne mondiale touche le groupe Meta depuis le début d'après-midi, avec des blocages, des déconnexions et des ralentissements. Pas de communication de Meta, mais les bugs semblent avoir été résolus en fin de journée. Enfin, le foot, et après le Mexique hier, les deux autres pays co-organisateurs de la Coupe du Monde entrent en lice, avec d'abord le Canada qui joue contre la Bosnie, c'est à 21h à Toronto. Puis dans la nuit, le premier match pour les États-Unis, ça se joue à Los Angeles et les Américains affrontent le Paraguay. Le coup d'envoi, ce sera à 3h du matin. C'est la fin de cette édition, bon début de soirée.
0: Le ciel restera encore assez couvert avec quelques petites gouttes possibles par endroit et par moment demain matin. Avant le retour d'un temps bien plus ensoleillé l'après-midi. Les températures vont monter un petit peu avec une moyenne de 16 le matin, 23 dans l'après-midi. Et la journée dominicale, elle, devrait être aussi plutôt bien ensoleillée.
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0: Maxime Le Forestier en Balaba sur Radio Mélodie. Très belle soirée avec nous, il est 19h11.
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L'agenda des sorties. Le football club de médecins organise le samedi 13 juin une grande fête d'été avec mise à feu du bûcher de la Saint-Jean vers 23h. La soirée se déroulera sur le site de loisirs à côté du terrain de football. Elle sera animée par un DJ renommé. Buvette, restauration diverse dès 19h. Pizza, flamme entièrement préparée maison et cuite sur place. Le dimanche, la fête continue dès 15h30 avec le tournoi national de foot U7 U9 et la présence de nombreuses équipes. Dès 17h, la fête champêtre reprendra avec la musique, la buvette et les restaurations diverses. L'association amicale des sapeurs-pompiers de Hörmingen-Herbitzheim organise le samedi 13 juin sa 24e marche populaire internationale de nuit sous l'égide de la Fédération des sports populaires avec deux parcours de 5 et 10 km. Les départs se feront à la salle polyvalente de Herbitzheim de 15h à 20h. Restauration sur place, buvette, café, gâteau et à partir de 17h30, pizza flamme artisanale cuite au feu de bois. Pour plus d'informations, contactez la radio. Voyager en Turquie le temps d'un week-end, l'association franco-turque de Sarre-Union organise une kermesse au 20 rue des Jardins à Sarre-Union, les samedis 13 et dimanche 14 juin. Restauration avec spécialité turque, buvette sur place, entrée libre. L'amicale des élus de Blizay-Bersin organise le marché des producteurs et de l'artisanat le dimanche 14 juin de 10h à 19h à la ferme du Petit Visin, route de Beach. Seront présents une trentaine de stands de producteurs des environs, miel de zétain, brasseur de hambar, glace du Petit Visin, etc. Et puis des artisans, couture, poterie, bijoux, peintres, verriers avec démonstration. Petite restauration buvette sur place ou repas sur réservation avec couscous et fromage pour 20€. L'association La Petite Pierre Animation organise son marché aux puces le dimanche 14 juin de 8h à 16h au stade de foot de La Petite Pierre. Arrivée des exposants dès 6h du matin, restauration avec barbecue dont une version végétarienne et des boissons tout au long de la journée. Il reste encore des places pour les exposants. Appelez Laure pour réserver un emplacement. 5€ les 5 mètres, entrée libre. L'amicale des sapeurs-pompiers de Sarre-Union vous invite au bal des sapeurs-pompiers le samedi 20 juin à partir de 18h, place de la République. Soirée animée par l'orchestre Tempo, restauration avec pizza flamme et grillade ainsi que buvette sur place. L'amicale des sapeurs-pompiers de Mittersheim organise le 21 juin sa traditionnelle marche du lac vert. Deux parcours seront proposés, 8 ou 13 km au tarif de 3€, gratuit pour les moins de 12 ans. Départ de la caserne à partir de 8h, dernier départ à 13h. De plus, un marché artisanal sera présent toute la journée et les portes de la caserne seront ouvertes. Buvette, restauration sur place ou à emporter, grillade mais aussi assiette paysanne pour 14€. Réservation souhaitée à l'adresse mail suivante amicalspmitt@gmail.com ou via Facebook Amicale des sapeurs-pompiers de Mittersheim jusqu'au 17 juin. À l'occasion de la fête de fin de saison, le FC Farchwiller organise son tournoi de pétanque en doublette le samedi 27 juin au stade de la Forêt. Début du jeu à partir de 9h, tarif 20€ par doublette, 1000€ de lot à partager avec repas du soir offert aux 8 premiers, barbecue midi et soirée à partir de 18h30, également pizza flamme avec animation musicale. Dans le cadre de la fête d'été, l'AS Elimère organise sa 5e marche gourmande le dimanche 5 juillet. Cette année, grâce à l'univers de la Coupe du Monde, on vous emmènera à travers les 5 continents tout au long de la marche. Découverte, saveur du monde et bonne humeur garantie. Le nombre de participants est limité et la date butoir d'inscription est fixée au 21 juin. Le tarif est de 39€ par personne, 15€ pour les moins de 12 ans, gratuit pour les moins de 6 ans. Réservation sur le site Hello Asso. Toutes les infos et plus de détails sur radiomélodie.com, rubrique agenda.

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0: c'est deux copines qui discutent, une brune et une blonde du Beach Holland. D'un coup, la brune demande à sa copine blonde.
1: Alors, ton régime, est-ce que ça marche?
2: Oh là là! Oh que oui, alors t'imagines même pas à quel point, hein, c'est vraiment fou, hein, c'est fifou. Rien qu'à midi, hein, j'ai brûlé 1500 calories.
1: Ah bon? Non, sérieux? Mais comment t'as fait pour brûler 1500 calories comme ça?
2: Oh ben c'est simple, j'ai oublié la pizza dans le four.

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Bonsoir à tous. L'espoir d'un accord entre l'Iran et les États-Unis pour mettre fin au conflit, avec ce soir des signaux favorables de part et d'autre. Le Premier ministre du Pakistan, médiateur dans les négociations, assure qu'un accord sur le texte final a été atteint. Téhéran indique de son côté qu'un accord n'a jamais été aussi proche. Des propos très positifs selon le président américain Donald Trump. Une entrée en bourse historique pour SpaceX à Wall Street. Après son introduction, l'action de la société d'Elon Musk a pris plus de 30% par rapport au prix initial et elle permet à l'Américain de dépasser les 1000 milliards de dollars de fortune du jamais vu dans le monde. L'entreprise aérospatiale SpaceX, elle, devient directement l'une des plus importantes entreprises cotées en bourse. Dans l'actu en France, un procès aux assises demandé par le parquet de Valence après le meurtre de Thomas à Crépol. Ce jeune de 16 ans avait été poignardé lors d'une soirée en novembre 2023. Le parquet a requis le renvoi devant la cour d'assises des mineurs pour 11 accusés pour homicide involontaire et tentative d'homicide. Aucun n'a reconnu être l'auteur des coups de couteau. Un féminicide suspecté dans le Loir-et-Cher après la mort d'une femme la nuit dernière. Âgée de 40 ans, elle a été poignardée à son domicile. Ses 4 enfants étaient présents. Le parquet de Blois indique que son conjoint a été interpellé puis hospitalisé. La victime avait déposé plainte contre lui pour des violences en janvier dernier. Un dernier hommage à Bernadette Chirac cet après-midi à Paris. L'ancienne première dame est décédée il y a une semaine à 93 ans et ses obsèques ont eu lieu en la basilique Sainte-Clotilde en présence de nombreuses personnalités politiques, notamment les anciens présidents Nicolas Sarkozy et François Hollande. Le cyclisme et une nouvelle victoire belge sur le Tourne Auvergne-Rhône-Alpes. Maxime Van Giel remporte la 6e étape. Le Français Alex Baudin perd son maillot jaune au profit de l'Australien Luke Tuckwell. Paul Sexas, lui, a attaqué plusieurs fois et remonte à la 7e place. C'est la fin de ce flash. Bonne soirée.

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Bonsoir à toutes et tous. Après le Mexique, place au Canada. C'est la deuxième journée de la Coupe du Monde de foot avec une cérémonie d'ouverture à Toronto. Avant le match qui débute entre les Canadiens et la Bosnie, l'équipe qui a empêché la qualification de l'Italie dans ce mondial, c'est dans le groupe B. Puis dans la nuit, ce sera la dernière cérémonie d'ouverture, cette fois à Los Angeles aux États-Unis. Les Américains affrontent le Paraguay. Et aujourd'hui, un joueur du Ghana a été interdit d'entrer au Canada où il devait jouer contre le Panama la semaine prochaine. C'est Thomas Partey, inculpé pour viol et agression sexuelle en Angleterre. 4 femmes l'accusent lorsqu'il jouait à Arsenal. Un procès est prévu en novembre. Notez que les 2 autres matchs de poule du Ghana se joueront aux États-Unis. Dans l'actu ce vendredi, les larmes de toute une commune dans le Gers. Les obsèques de Liana ont été célébrées cet après-midi à Fleurance. Plusieurs centaines d'habitants étaient présents pour ce dernier hommage à la collégienne de 11 ans. Son corps avait été retrouvé la semaine dernière. Les causes de son décès ne sont pas encore connues. Encore trop de morts sur les routes de France. Au mois de mai, la mortalité routière a augmenté de 4% par rapport à l'an dernier, avec 317 victimes. Le ministère de l'Intérieur pointe du doigt la vitesse excessive, l'alcool, les stupéfiants et la distraction au volant. Bientôt le début des négociations pour l'entrée de l'Ukraine dans l'Union européenne. C'est la présidente de la Commission européenne, Ursula von der Leyen, qui l'annonce sur le réseau X ce soir. Un premier volet de discussion sur l'adhésion de l'Ukraine et de la Moldavie doit reprendre lundi à Bruxelles. Relance suite à la levée du veto hongrois après la défaite du nationaliste proche de la Russie, Viktor Orban. Et puis la ministre de la Culture rend hommage au peintre britannique David Hockney, dont on a appris la mort aujourd'hui. Un immense artiste pour Catherine Pégard qui, dit-elle, n'a cessé d'explorer la couleur et la lumière pour dire à sa façon la beauté du monde. David Hockney avait 88 ans. C'est la fin de cette édition. Bonne soirée.

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Bonsoir à tous. Jean-Michel Aulas se met finalement en retrait du conseil municipal de Lyon, annonce ce soir de son groupe Cœur Lyonnais après 2 jours de polémique. En cause, une plainte déposée contre le directeur de la communication de la campagne de l'ancien patron de l'OL. Une jeune militante l'accuse de viol par soumission chimique en janvier dernier lors de la campagne des municipales à Lyon. Jean-Michel Aulas avait d'abord exclu de se mettre en retrait. Son groupe assure que cette décision doit permettre de préserver l'unité du collectif. Le Premier ministre canadien reçu à l'Élysée en fin de journée. Emmanuel Macron a évoqué les partenariats essentiels entre l'Europe et le Canada à quelques jours de l'ouverture du G7. Il aura lieu en début de semaine à Évian, en Haute-Savoie. On apprend aussi que le chef de l'État va recevoir Giorgia Meloni, la Première ministre italienne, pour leur premier sommet bilatéral. Ce sera le 25 juin à Antibes. Un accord n'a jamais été aussi proche. Déclaration du ministre iranien des Affaires étrangères concernant les négociations en cours au Pakistan. Discussion avec les États-Unis pour un accord de paix. La France, elle, appelle les deux parties à le signer pour, selon le ministre des Affaires étrangères, Jean-Noël Barrot, mettre fin à cette situation insoutenable qui ne fait que des perdants. Elon Musk est désormais billionnaire. C'est une première dans l'histoire. Le patrimoine de l'entrepreneur américain dépasse les 1000 milliards de dollars après l'entrée en bourse fracassante de SpaceX aujourd'hui. Sa société d'aérospatiale désormais cotée à Wall Street et son titre s'est envolé à plus de 25%. Enfin, pas d'entraînement avec les Bleus aujourd'hui pour Théo Hernandez et pour William Saliba. Les deux défenseurs français sont ménagés par le staff pour cette séance ouverte entièrement au public à Boston. Déjà hier, le défenseur central d'Arsenal, William Saliba, n'avait pas pris part à l'entraînement avec le reste de l'équipe. Mais pas d'inquiétude, assure-t-on du côté de l'équipe de France. Il souffre du dos et va suivre un programme individualisé. Et c'est la fin de ce rendez-vous d'information. Bonne soirée.

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Bonsoir à toutes, bonsoir à tous. Ils demandent plus de moyens pour la justice et dénoncent un système archaïque et dépassé. Gabriel Attal prend la parole dans le Figaro après l'affaire Liana et l'ancien Premier ministre estime qu'il a manqué une vraie réforme du système judiciaire. Candidat à l'élection présidentielle, Gabriel Attal propose la création d'un parquet national dédié à la pédocriminalité et un fichage des pédocriminels sur le modèle des fichiers S. Et à Florence, dans le Gers, émotion et douleur. Les obsèques de Liana ont eu lieu ce vendredi après-midi. Sur place, le maire a déclaré « Nous ne disons pas au revoir à un symbole, une lutte, mais à une enfant de 11 ans et demi. » Après un lâcher de ballons blancs et de colombes, l'inhumation a eu lieu dans la stricte intimité familiale. Le suspect principal, Jérôme Barella, est en détention provisoire. Coup de chaud en vue sur la France. Les températures vont nettement remonter ce week-end et un nouvel épisode de canicule n'est pas exclu. EDF pourrait baisser sa production d'électricité sur la centrale nucléaire de Saint-Alban en Isère. Le groupe évoque les prévisions de températures élevées du Rhône. Notez aussi que ce samedi, trois départements du Languedoc seront en vigilance élevée aux feux de forêt, l'Aude, l'Hérault et le Gard. La politique d'accueil de l'Union européenne se durcit avec la mise en place à partir d'aujourd'hui du pacte européen sur la migration et l'asile. Un texte qui entend maîtriser les flux migratoires avec parmi les mesures un filtrage obligatoire et un contrôle systématique de toutes les personnes aux frontières extérieures de l'Union. Enfin, un dernier hommage à Bernadette Chirac. Cet après-midi à Paris, les obsèques de l'ancienne première dame ont eu lieu en la basilique Sainte-Clotilde, en présence des anciens présidents Nicolas Sarkozy et François Hollande, et de nombreux cadres de la droite, comme Jean-Pierre Raffarin, Bruno Retailleau ou encore Édouard Philippe. Bernadette Chirac a ensuite été inhumée dans le caveau familial au cimetière du Montparnasse. Un hommage aura aussi lieu ce dimanche en Corrèze. Voilà pour l'info. Bonne fin de soirée.

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Bonsoir à tous et on commence avec la Coupe du Monde de foot. Et notez d'abord le match nul un partout entre le Canada et la Bosnie pour cette première rencontre à Toronto. À suivre les États-Unis face au Paraguay après la dernière cérémonie d'ouverture à Los Angeles pour ce mondial à trois pays. Et puis on retiendra aussi une drôle de conférence de presse chez les Bleus ce vendredi avec les réponses courtes et détachées de l'attaquant Jean-Philippe Mateta qui a surpris les médias. Mais aussi cette sortie de Lucas Hernandez à propos de Kylian Mbappé, il va arriver à faire taire les critiques sur le défenseur français. Début de réponse dès mardi avec le premier match de la France face au Sénégal. Dans l'actu également, 5 ans de prison dont 3 en ferme requis contre l'ancien maire de Saint-Étienne. Gaël Perdriau était jugé en appel cette semaine dans l'affaire du chantage à la sextape. Le procureur a aussi demandé 10 ans d'inéligibilité contre l'ancien élu qui a continué de clamer son innocence. La décision de la cour d'appel de Lyon sera rendue le 10 septembre. Un féminicide suspecté dans le Loir-et-Cher après la mort d'une femme dans la nuit de jeudi à vendredi. Âgée de 40 ans, elle a été poignardée à son domicile. Ses 4 enfants étaient présents. Le parquet de Blois indique que son conjoint a été interpellé puis hospitalisé. La victime avait déposé plainte contre lui pour des violences en janvier dernier. Bientôt le début des négociations pour l'entrée de l'Ukraine dans l'Union européenne. C'est la présidente de la Commission européenne, Ursula von der Leyen, qui l'annonce sur le réseau X, un premier volet de discussion sur l'adhésion de l'Ukraine et de la Moldavie, qui va reprendre lundi à Bruxelles. Relance suite à la levée du veto hongrois après la défaite du nationaliste proche de la Russie, Viktor Orban. Et puis Franck Michael avait chanté « L'amour et conquis les cœurs », l'hommage de l'Élysée au chanteur belge dont on a appris la mort ce vendredi à 79 ans. Franck Michael a vendu plus de 20 millions d'albums en plus de 40 ans de carrière. Et c'est la fin de ce flash. Bonne nuit à tous.

Bonsoir à toutes et tous. Un accord a été atteint, c'est ce qu'assure le Premier ministre pakistanais après des semaines de négociations entre l'Iran et les États-Unis. Accord confirmé côté iranien qui dit avoir bon espoir de le signer à distance dans les prochains jours. Reste à savoir ce qu'il contient précisément. Une source américaine indique qu'il inclut le Liban, ce que confirme aussi la diplomatie iranienne. De son côté, Emmanuel Macron se dit prêt à contribuer à la mise en œuvre de cet accord. Une entrée en bourse historique pour SpaceX à Wall Street. Après son introduction, l'action de la société d'Elon Musk a pris jusqu'à 30% de son prix initial et elle permet à l'Américain de dépasser les 1000 milliards de dollars de fortune du jamais vu sur la planète. Dans l'actu également, Jean-Michel Aulas se met finalement en retrait du conseil municipal de Lyon. Annonce de son groupe Cœur Lyonnais après cette plainte pour viol contre le directeur de la communication de la campagne de l'ancien patron de l'OL. Le groupe d'opposition au maire Grégory Doucet indique que cette décision doit permettre de préserver l'unité du collectif. Un nouveau rappel de Les Infantiles en France, un lot d'Alernova AR produit par les laboratoires Novalac est visé. Annonce des ministères de la Santé et de l'Agriculture suite à une dizaine de déclarations d'effets indésirables. Des nourrissons qui ont subi notamment des diarrhées et des vomissements. Les autorités précisent qu'il n'y a pas de détection de la toxine céréulide. La Coupe du Monde de foot et un joueur du Ghana a été interdit d'entrer au Canada où il devait jouer contre le Panama la semaine prochaine. C'est Thomas Partey, inculpé pour viol et agression sexuelle en Angleterre. Son visa a été refusé alors qu'un procès contre lui est prévu en novembre. Quatre femmes l'accusent lorsqu'il jouait à Arsenal. Notez que les deux autres matchs de poule du Ghana se joueront aux États-Unis. Et puis sur les terrains, le match nul entre le Canada et la Bosnie dans la soirée. Un partout entre l'un des pays hôtes et l'équipe européenne qui avait empêché l'Italie de se qualifier pour ce mondial. Bonne nuit à notre écoute.

Bonsoir à tous. Coup de chaud en vue sur la France. Les températures vont nettement remonter ce week-end et un nouvel épisode de canicule n'est pas exclu. EDF pourrait baisser sa production d'électricité sur la centrale nucléaire de Saint-Alban en Isère. Le groupe évoque les prévisions de températures élevées du Rhône.